0: C'était les nuits de France Musique. Bienvenue si vous nous rejoignez. Tout de suite, Star du classique d'Aurélie Moreau.
1: Bonjour à tous, ravi de vous retrouver. J'espère que vous avez passé un magnifique été. Nous sommes donc repartis pour une nouvelle saison de Star du classique. Et pour commencer, voici un artiste qui, je crois, met tout le monde d'accord. C'est le chef d'orchestre Carlos Kleiber. Carlos Kleiber était une légende de la direction d'orchestre. Pourtant, il dirigeait le moins possible. Il refusait quantité de concerts. Il annulait même parfois ceux qu'il avait acceptés. Il enregistrait au compte-gouttes. Mais lorsqu'il montait sur le podium, il se passait véritablement quelque chose. Les musiciens parlent de sa battue très souple, de ses gestes presque dansés. Ils parlent aussi de cette façon de faire travailler un orchestre avec une précision redoutable. Et puisque nous sommes peut-être encore un peu en vacances, on va commencer cette émission en levant nos verres. Voici la Traviata de Verdi par l'immense Carlos Kleiber.

Vous avez reconnu le Brindisi, le célèbre toast de la Traviata de Verdi, une scène dans laquelle on célèbre l'insouciance et les plaisirs de la vie, interprétée à l'instant par la soprano Ileana Kotroubash, qui nous a quittés il y a quelques jours. Elle avait 87 ans. À ses côtés, il y avait le grand ténor Placido Domingo et Carlos Kleiber dirigeait le chœur et l'orchestre d'État de Bavière. Carlos Kleiber, qui était très à l'aise à l'opéra. Il faut dire que son père n'était autre qu'Erich Kleiber, l'un des plus grands chefs de son époque, ce qui n'arrangeait pas nécessairement les affaires du jeune Carlos, car son père n'était pas vraiment heureux à l'idée de voir son fils embrasser la même carrière que lui. Carlos commence donc par étudier la chimie. Heureusement pour nous, l'expérience tourne court, il apprend le métier de chef dans les théâtres allemands. Et on va le retrouver maintenant chez Beethoven. Voici la sixième symphonie, la symphonie pastorale.

Carlos Kleiber, toujours à la tête de l'orchestre d'État de Bavière, et c'était le premier mouvement de la 6e symphonie de Beethoven, éveil d'impressions agréables en arrivant à la campagne. C'est le titre de ce premier mouvement. Et tout cela était beaucoup moins bucolique lorsqu'il fallait convaincre Carlos Kleiber de venir diriger. Les directeurs d'orchestre ont parfois dû déployer des trésors d'imagination pour l'attirer sur le podium. Carlos Kleiber n'avait pas vraiment envie de remplir son agenda pour le plaisir de le remplir. Il dirigeait les œuvres qu'il voulait, il dirigeait quand il le voulait. Et on sait que certaines œuvres, en revanche, vont l'accompagner toute sa vie. C'est le cas de la 5e symphonie de Beethoven, par exemple. Son enregistrement avec le Philharmonique de Vienne est un disque que l'on recommande presque automatiquement lorsqu'on demande Carlos Kleiber que faut-il écouter en premier. Eh bien, la réponse est toute trouvée. Il faut écouter cette 5e symphonie de Beethoven.

Le premier mouvement de la 5e symphonie de Beethoven, le Philharmonique de Vienne, pardonnez-moi, a été dirigé par Carlos Kleiber. Et dans cette version, une chose est sûre, ça ne traîne pas. Cette musique que l'on connaît par cœur retrouve soudain une urgence et une liberté extraordinaire. Mais cette liberté n'était pas laissée au hasard chez Carlos Kleiber. En répétition, il était plutôt radical, puisqu'il allait jusqu'à demander aux musiciens d'être en mesure de se passer de lui. Et c'est peut-être justement le paradoxe. Carlos Kleiber, il travaillait énormément pour donner l'impression que tout naissait dans l'instant. Et quand cette tension rencontre la musique de Richard Wagner, ça nous donne cette version historique de Tristan et Isolde de Wagner. Je vous emmène donc au deuxième acte de l'opéra. Tristan et Isolde voudraient que le monde disparaisse autour d'eux et Carlos Kleiber va volontiers leur donner un petit coup de main.

0: Nous écoutions les voix pour le moins sublimes de Margaret Price, René Collo et Brigitte Fassbender. Nous étions au deuxième acte de Tristan et Isolde de Richard Wagner. La Staatskapelle de Dresde était bien sûr toujours dirigée par Carlos Kleiber.
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0: Alors après Wagner, il y a deux possibilités. Soit nous continuons à contempler le néant et la nuit éternelle, soit nous allons valser tous ensemble. Et ça tombe bien puisque Carlos Kleiber savait faire les deux. On va donc aller vers la valse avec un orchestre qui connaît bien le sujet. C'est l'Orchestre Philharmonique de Vienne. Carlos Kleiber a d'ailleurs dirigé deux concerts du Nouvel An, en 1989 et en 1992. Ces deux concerts sont devenus fameux. On voit parfaitement ce qui faisait le charme de Carlos Kleiber. Il dirige sérieusement une musique qui ne doit pas avoir l'air de se prendre au sérieux. Voici donc Les Voix du Printemps, une valse de Johann Strauss, fils.

Les voix du printemps, opus 410 de Johann Strauss, interprété par Carlos Kleiber et le Philharmonique de Vienne. Avouez que pour un 31 août, nous faisons tout ce que nous pouvons pour repousser un peu l'automne. Et nous allons rester à Vienne avec un tout jeune homme, c'est Franz Schubert, qui a 18 ans lorsqu'il compose sa troisième symphonie en 1815. Et dans le dernier mouvement, ça file, c'est rapide, c'est très précis, ça a l'air de couler... De

Le final de la troisième symphonie de Schubert par Carlos Kleiber, qui dirigeait le Philharmonique de Vienne. Et nous allons retrouver maintenant un vieux compagnon de route. Voici Beethoven et sa septième symphonie. Carlos Kleiber l'a tellement marqué de son empreinte que son enregistrement viennois est devenu presque inséparable de son nom. C'est un enregistrement qui a été réalisé fin 1975, début 1976. Carlos Kleiber a 45 ans. Il est désormais invité sur les plus grandes scènes d'Europe. À Vienne, il retrouve donc le Philharmonique avec lequel il avait déjà gravé la fameuse cinquième symphonie de Beethoven, toujours. Et cette fois, c'est la septième symphonie que nous écoutons. Voici le deuxième mouvement, l'Allegretto.

L'Allegretto, c'était le sublime deuxième mouvement de la 7e symphonie en la majeur de Beethoven, interprété par Carlos Kleiber à la tête du Philharmonique de Vienne. Il y a une nouveauté cette saison dans Star du Classique. Ça s'appelle le coup de cœur de Star du Classique. Du lundi au jeudi, je vous proposerai une interprétation, un disque, un artiste que j'aime particulièrement et que j'ai envie de partager avec vous. Et pour ce premier coup de cœur, j'ai choisi la Chauve-souris de Johann Strauss, dirigé bien évidemment par Carlos Kleiber. Alors, il est vrai qu'on raconte beaucoup d'histoires sur Carlos Kleiber. On parle de ses refus, de ses annulations, de ses hésitations, au point que le personnage a parfois fini par cacher le musicien. Et chez le musicien, il y a quelque chose qui saute aux oreilles. C'est son formidable sens du théâtre. En 1975, il enregistre donc La Chauve-souris de Johann Strauss avec une superbe distribution et l'Orchestre d'État de Bavière. Et nous allons tout de suite au troisième acte de cette opérette. Eisenstein découvre qu'Alfred, qui est l'ancien amoureux de sa femme, Alfred a donc été arrêté à sa place. Pour découvrir la vérité, il se déguise en avocat. Et c'est à ce moment-là que commence ce trio que nous écoutons.

0: Nous étions au troisième acte de La Chauve-souris de Johann Strauss, interprété par Hermann Prey, Julia Varadi et René Collo. Et c'est Carlos Kleiber qui dirigeait l'orchestre d'État de Bavière. C'est notre coup de cœur du jour à réécouter sans modération sur le site de France Musique.
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0: Vous l'avez compris, lorsqu'on consacre une émission à Carlos Kleiber, on rencontre assez vite un petit problème. Il n'y a pas beaucoup d'enregistrements et il faut dire qu'il ne dirigeait pas beaucoup non plus. Karajan avait d'ailleurs trouvé une formule assez cruelle mais très drôle. Kleiber ne dirige que lorsque son frigo est vide, disait Karajan. Autrement dit, il fallait parfois une bonne raison pour le faire remonter sur un podium. Et justement, Carlos Kleiber avait une autre passion en plus de la musique. Il aimait les voitures. En 1996, après avoir refusé toutes les propositions de concert l'année précédente, il accepte finalement de revenir diriger l'Orchestre d'État de Bavière au programme La 4e symphonie de Brahms. Et son cachet n'était autre qu'une Audi A8 flambant neuve. Ce qui nous montre que quand le frigo était plein, il restait encore de la place dans le garage de Carlos Kleiber.

La si belle fragilité de ce mouvement lent, de la 36e symphonie de Mozart, qui était interprétée pour nous par Carlos Kleiber, à la tête de l'orchestre d'État de Bavière. Et puisque nous avons commencé cette émission à l'opéra, nous allons doucement y retourner avec Richard Strauss. Cette fois, je vous propose son Chevalier à la rose, où il est question de désir, mais aussi de temps qui passe.

Et c'est toujours Carlos Kleiber qui dirigeait l'orchestre d'État de Bavière et nous étions au premier acte du Chevalier à la Rose de Richard Strauss avec Claire Watson dans le rôle de la maréchale et Brigitte Fassbender dans celui d'Octaviane. Et voilà déjà cette émission presque terminée, cette émission consacrée à Carlos Kleiber qui, malgré la rareté de ses apparitions et de ses enregistrements, aura laissé assez de musique pour que plus de 20 ans après sa mort, les chefs, les musiciens, les mélomanes continuent à parler de lui avec des étoiles dans les yeux, il faut bien le dire. Carlos Kleiber est mort en 2004 à l'âge de 74 ans et on va terminer avec cette fameuse version de la 4e symphonie de Brahms enregistrée avec le Philharmonique de Vienne. Ce qui rend cette lecture singulière, c'est qu'avec Carlos Kleiber, Brahms n'est jamais massif. Dès les premières mesures, la musique avance et elle respire.

0: Le premier mouvement de la quatrième symphonie en mi mineur, opus 98 de Johannes Brahms, dans cette grande, grande version gravée à Vienne en mars 1981 par l'Orchestre Philharmonique de Vienne, placé sous la direction de Carlos Kleiber. Je vous remercie beaucoup d'avoir suivi cette émission. Vous pouvez la réécouter grâce au site de France Musique et grâce à l'application Radio France. Et je remercie toute l'équipe qui était avec moi, Thomas Guinogagne et Cécile Bonnet-Desclostres.
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5: Bonjour à toutes et à tous, bonjour Hippolyte.
6: Bonjour Charlotte, bonjour à tous et bon réveil sur France Musique.
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5: Dans la matinale de ce mardi à 7h40, le reportage de Louis-Valentin Lopez sur l'inquiétude des maisons d'opéra quant aux subventions allouées à la culture.
6: Quand Al Capone recopie un air d'Antonin Dvorak, c'est le sujet de Maxi Classique par Max Dezolm à retrouver à 8h20.
5: À 8h45, la chronique d'Aude Gigère, la bande-son de l'histoire. 8 septembre 1504, Michel-Ange dévoile le David à Florence.
6: À 6h40 et 8h40, dans la revue de presse, nous parlons du palmarès du concours international de direction d'orchestre Yevgeny Svetlanov, de la compositrice Thérèse Brenet, de la culture en Allemagne et d'Alexandre Desplat.
5: Et bien sûr, tous nos rendez-vous habituels, la voix mystère à 6h55 et 7h55, les cancans du classique à 7h20 et nos coups de cœur à 8h10.
6: Mardi 8 septembre 2026, nous sommes ensemble jusqu'à 9h. Merci d'être avec nous sur France Musique.
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5: Il est 6h30.
6: Les premières informations de la journée sont présentées sur France Musique par Olivier Denry. Bonjour Olivier.
8: Bonjour Hippolyte, bonjour à toutes et à tous. Trois titres à retenir ce matin dans l'actualité. Des recrutements supplémentaires et une meilleure protection de leur santé. Voilà ce que réclament notamment les pompiers professionnels. Après les multiples incendies cet été, ils sont en grève à partir d'aujourd'hui et pour 6 semaines. Le mouvement est avant tout symbolique pour marquer les esprits. Le procès en correctionnel de plusieurs passeurs de migrants, ces hommes, surtout des Afghans, sont poursuivis pour leur responsabilité dans un naufrage particulièrement dramatique. Il a fait 32 morts le 24 novembre 2021 au milieu de la Manche. Ce jour-là, un Irakien et un Somalien sont parvenus à échapper à cette tragédie. Et puis c'est aujourd'hui qu'entrent en vigueur les droits de douane canadiens. Ils visent l'équivalent de 20 milliards de dollars de produits américains. Ce montant correspond au dollar près, dit Ottawa, aux surtaxes décidées le 22 août dernier par Donald Trump dans son bras de fer commercial avec son grand voisin du Nord.
6: L'actualité, c'est aussi ce matin, Olivier Denry, les appels à manifester des associations allemandes après la victoire de l'AFD.
8: Un premier rassemblement organisé hier soir à Berlin n'a réuni que quelques milliers de personnes. La démocratie ne se défend pas toute seule, écrivent les associations sur leur compte Instagram. Elles ont mis en place un site internet qui recense les rassemblements à venir. En attendant, l'extrême droite cherche des partenaires pour gouverner en Saxe-Anhalt. L'AFD lance des pourparlers parler pour trouver les trois élus qui lui manquent au Parlement régional après avoir obtenu dimanche près de 44% des suffrages. Le chancelier allemand Friedrich Merz se dit profondément choqué par cette victoire. Il maintient malgré tout les réformes en cours et ne compte pas démissionner de son poste. Enfin, la Syrie est manifestement sur le point d'achever la construction d'un réacteur nucléaire. Il est susceptible de contribuer à la fabrication d'armes. C'est ce qu'affirme le patron de l'AIEA, l'Agence internationale de l'énergie atomique. Il y a quelques jours, un rapport a révélé la découverte d'infrastructures nucléaires à Deir ez-Zor, dans l'est du pays. 6h32 sur France Musique. Bon réveil à toutes et à tous. La météo du jour, c'est évidemment avec vous, Hippolyte Pérez.
9: Une nouvelle perturbation atlantique s'étire sur la Bretagne et les côtes de la Manche ce matin, puis s'étend cet après-midi des Pays de la Loire à la frontière belge. Seul le Finistère retrouve des éclaircies. Le ciel est couvert de la Nouvelle-Aquitaine au centre et au bassin parisien. Le soleil résiste plus à l'est en journée, de l'Alsace aux régions méditerranéennes. Mais quelques orages éclatent sur la région Auvergne-Rhône-Alpes, les Pyrénées-Orientales et la Corse. Les températures minimales vont de 14 à 25 du nord au sud. Il fera cet après-midi 19 à Lille, 31 à Strasbourg, 19 à Cherbourg et 30 à Toulouse. Plus aucun département n'est en vigilance orange canicule depuis ce matin. Merci Olivier, on vous retrouve à 7h pour le journal.
8: À tout à l'heure.
5: Et on commence avec Vivaldi.

0: Ça vous plaît, Charlotte?
1: Ah oui, c'est très frais pour ouvrir cette émission.
0: Bon, on dit ça tous les matins.
1: C'est vrai, il faudrait qu'on se renouvelle.
0: Mais en même temps, c'est parce qu'on choisit de bons morceaux très frais pour se réveiller le matin. C'était l'Allegro du concerto en ut majeur de Vivaldi. Nous écoutions le King's Consort dirigé par Robert King. Il est 6h37.
1: Alors Hippolyte, je vous propose de rester un peu en Italie. On va aller chercher le soleil. On est un peu plus tard que Vivaldi tout de même.

0: Prix de Rome en 1965.
1: Télérama relaie les inquiétudes de la sphère culturelle allemande après la victoire du parti d'extrême droite AfD en Saxe-Anhalt.
0: Quand je veux expliquer à un producteur quelle musique j'imagine, je peux très bien lui dire qu'elle doit être goulayante ou fluide, et je sais ce que ça signifie. Une interview du compositeur de musique de film Alexandre Desplat est à retrouver dans Le Monde. Le compositeur y parle de son amour pour le vin.
1: Et nous développerons tous ces sujets dans la revue de presse de 8h40.

0: Un petit scherzo pour se réveiller le matin, c'était le scherzo du quatrième quatuor à cordes en mi mineur de Félix Mendelssohn, interprété par le quatuor Harrod. Jordan Victoria et Alexandre Vu étaient au violon, Corentin Pareilly à l'alto et Samy Rachid au violoncelle.
1: Il est 6h44 minutes.
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0: L'heure de notre nouveauté disque du jour à 6h45 plutôt. C'est le chef d'orchestre Manfred Honeck qui enregistre la 9e symphonie de Dvorak, la symphonie du Nouveau Monde, ainsi que les Four Black American Dances de Carlos Simon en création mondiale. C'est un programme qui fait dialoguer le Nouveau Monde rêvé par Dvorak et l'Amérique bien réelle de Carlos Simon avec l'orchestre symphonique de Pittsburgh. Écoutez.

0: Manfred Honeck à la tête de l'Orchestre symphonique de Pittsburgh, c'était Ring Shout, tiré des Four Black American Dances de Carlos Simon, un jeune chef qui a 40 ans. Hippolyte, c'était votre choix, ça rappelle un peu West Side Story, non ?
1: Oui, exactement, mais surtout je peux dire que pendant la musique, au tout début du morceau, vous m'avez dit « Ouais, peut-être pas une bonne idée pour se réveiller le
0: matin. » Disons que c'était assez intense à 6h45.
1: Et puis après, ça allait mieux.
0: Ah oui, c'était très agréable.
1: Ça réveille bien.
0: Ça réveille bien, on danse.
1: On a envie de sortir du lit.
0: On danse avec l'orchestre.
1: À 6h50 sur France Musique, on continue avec « I don't believe in love ». ».

0: I don't believe in love, je ne crois pas en l'amour de The School, Hippolyte, une chanson dont vous connaissez les paroles par cœur. Vous avez bien chanté là pendant ces 3 minutes 50.
1: Mais oui, avec plaisir. Et j'ai très bien chanté et c'était un grand plaisir de chanter devant vous. Mais vous, vous chantez quand il y a des leaders.
0: Exactement.
1: Ou des trucs aussi. Hein, donc c'est chacun son tour. Et Yacine Bouzard, notre réalisateur, disait que ça faisait un peu musique de comédie romantique quand ils partent à la fin.
0: On y était.
1: En courant, ils sont heureux.
0: C'était vous et moi, Hippolyte.
1: C'était, ouais, exactement, c'est nous deux. Il est 6h55. Merci d'écouter France Musique, il est l'heure de jouer.
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1: Charlotte, qu'avez-vous dans votre besace aujourd'hui ?
0: Eh bien, dans ma besace, je sors un disque de Francesco Tristano, pianiste. Ce disque, c'est les 6 suites françaises de Bach et c'est sous le label Naïve.
1: Pour participer, identifiez la voix mystère dans un instant et envoyez-nous votre réponse à l'adresse musiquematin@radiofrance.com. Surtout, n'oubliez pas d'indiquer vos coordonnées postales. Écoutez bien.
3: Tous les thèmes me touchent à partir du moment où ça touche un être humain, ça me touche. Parce que je pense et je suis convaincue au fond de moi que nous sommes les gardiens des uns et des autres. Et que si quelqu'un souffre, je souffre aussi. Si quelqu'un est heureux, je suis heureuse aussi.
1: Voilà, c'était la version courte de La Voix Mystère. On vous propose une version plus longue avec des indices dans une heure à 7h55. La réponse de La Voix Mystère d'hier, c'était Julien Clerc.

0: Rhine Legendchen, petite légende rhénane issue du cycle Das Knaben Wunderhorn, le corps merveilleux de l'enfant de Gustav Mahler, la voix de Lucia Popp, l'orchestre philharmonique de Londres dirigé par le chef Klaus Tennstedt.
1: Klaus Tennstedt qu'on écoutait parce qu'à 16h30, Aurélie Moreau dédie son émission au chef Klaus Tennstedt. Tennstedt, l'exigence et le naturel, c'est ainsi qu'elle intitule son programme.
0: A tout de suite.
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1: Et on reparlera justement de ce concert que vient d'annoncer Clément Rochefort dans une demi-heure. France Musique, il est 7h.
0: Le journal est présenté par Olivier Denré. Bonjour Olivier.
3: Bonjour Charlotte, bonjour à toutes et à tous. 6 semaines de mobilisation pour une grève, avant tout symbolique. Elle coïncide avec la présentation d'un projet de loi censé moderniser la sécurité civile. Les sapeurs-pompiers professionnels réclament des moyens supplémentaires après les incendies qui ont fait la une de l'actualité cet été. Ils veulent des recrutements dans les casernes. Ils demandent également une meilleure protection de leur santé quand ils vont combattre le feu. Les pompiers qui n'ont pas été associé à la rédaction du texte gouvernemental souhaite que l'on s'inspire d'un récent rapport de l'ANSES, l'Agence nationale de sécurité sanitaire. Écoutez sur ce point ce qu'en dit Rémi Chabou, le porte-parole du syndicat Sud S10, lui-même sapeur-pompier. Ce professionnel basé à Lyon est interrogé par Mathieu Laurent.
4: Ce rapport, il est particulièrement important pour nous, sapeurs-pompiers, puisqu'il s'intéresse aux pollutions générées par les incendies de végétation, à leurs effets sur la santé. Il formule également nombreuses recommandations concernant la prévention et la protection des personnes exposées, donc les sapeurs-pompiers. Et pour nous, c'est un signal très fort. On ne peut pas dire qu'on ne savait pas. Je le redis, on ne peut pas dire qu'on ne savait pas. On sait que les fumées elles peuvent contenir de nombreux polluants. On sait que les sapeurs-pompiers sont particulièrement exposés, parfois pendant des heures. Et très clairement, ce rapport, il dit que dans les 7 jours qui suivent le retour de colonnes feux de forêt des sapeurs-pompiers, doivent bénéficier d'une visite médicale. Je n'ai pas dit avec une infirmière ou un infirmier, d'une visite médicale avec un médecin qui vont vérifier les yeux, qui sont vraiment mis à rude épreuve, qui vérifie également l'audition et qui vérifie surtout toutes les voies respiratoires, leur intégrité, savoir si elles n'ont pas été atteintes. Et également, il y a un volet psy aussi pour s'assurer que les pompiers se rentrent en bon état dans leurs colonnes. Parce qu'on parle bien de renforts extra-départementaux de pompiers qui sont venus de toute la France, renforcés un peu partout. Et ça, c'est un rapport de l'ANSES de juin 2026. Je vous mets au défi de trouver un pompier qui a bénéficié de cette mesure-là. Et ça fait trop longtemps aujourd'hui que nous sommes en attente. Nous avons des moyens qui sont dimensionnés aujourd'hui pour des secours d'il y a à peu près 10 ou 15 ans.
3: Et puis la grève est également d'actualité aujourd'hui dans les hôpitaux. C'est une journée morte à l'appel de l'intersyndicale de la fonction publique. Il s'agit notamment de rappeler combien les vagues successives de canicule ont désorganisé le secteur. Parmi les revendications figure également l'augmentation du point d'indice des personnels toujours gelé et le budget général des hôpitaux que l'intersyndicale estime sous-doté.
0: De fortes explosions ont eu lieu cette nuit à Kiev, la capitale ukrainienne.
3: L'alerte a été déclenchée après 3 jours de trêve, le temps d'une visite sur place des émissaires américains Steve Witkoff et Jared Kushner. Les services d'urgence affirment que plusieurs bâtiments ont été touchés sans plus de précision pour le moment. Dans ces conditions, difficile de donner du crédit aux déclarations des émissaires de Donald Trump qui parlent de progrès substantiels dans la perspective toujours d'hypothétique pour parler à trois avec les Russes et les Ukrainiens. Volodymyr Zelensky ne se fait en tout cas guère d'illusions. Il prédit une poursuite des combats cet hiver et continue de compter sur le soutien militaire des Européens. Après sa très large victoire en Allemagne de l'Est, l'extrême droite lance des négociations politiques avec l'espoir de débaucher au moins 3 élus pour disposer de la majorité absolue au Parlement de Saxe-Anhalt. Des associations appellent de leur côté à se mobiliser contre l'AfD. La démocratie ne se défendra pas toute seule, écrivent-elles sur leur compte Instagram.
0: Enfin au Brésil, Flavio Bolsonaro réunit des milliers de partisans à l'approche de la présidentielle.
3: Oui, le rival de Lula s'en est pris hier au pouvoir judiciaire qui a condamné son père à 27 ans de prison l'année dernière pour une tentative de coup d'État. Flavio Bolsonaro se présente Finlande comme l'héritier politique de l'ancien président d'extrême droite. Actuellement, il est devancé dans les sondages par l'actuel chef de l'État qui, lui, brigue un quatrième mandat. Le premier tour est prévu le 4 octobre prochain au Brésil. À suivre, Charlotte Landru-Chandès, les cancans du classique, c'est à 7h20 sur France Musique. Ce matin, il est question de Maurice Ravel et manifestement de ses nombreux échecs au Prix de Rome.
0: Mais ce qui n'empêchera pas de devenir un brillant compositeur. Merci Olivier, on vous retrouve à 7h30 pour le Flash.
3: À tout à l'heure.
1: Très bon réveil en notre compagnie dans la prochaine demi-heure. Rossini, Purcell et Ravel.

0: Les menuets tirés de la symphonie en ut majeur de Johann Baptiste Van Hall. On écoutait l'orchestre philharmonique de chambre tchèque de Pardubice, dirigé par Michael Halache.
1: 7h06, on quitte la France. La Minute du Monde nous emmène aujourd'hui à Thessalonique, en Grèce, où il est 8h06.
0: C'est aujourd'hui que s'ouvre la 6e édition du Festival de Musique du Monde d'Annopolis, qui se tient du 8 au 10 septembre. Alors c'est un festival où l'expression musicale contemporaine rencontre les traditions musicales du monde dans le quartier d'Annopolis, qui est la ville haute de Thessalonique. Alors les concerts auront lieu dans 9 sites différents, des cours, des monuments, des tours, des jardins, des places. Et côté programme, on retrouvera des artistes inspirés par les traditions musicales des Balkans, d'Anatolie, de la Méditerranée ou encore d'Afrique de l'Ouest, avec du flamenco, du jazz, de la musique électronique ou encore de la musique corporelle. Et je vous propose de rester en Grèce, la Grèce antique cette fois-ci, avec un extrait d'Apollon Musagète de Stravinsky.

0: La coda du deuxième tableau d'Apollon Musagète de Stravinsky, nous écoutions l'Orchestre Philharmonique de Berlin dirigé par Sir Simon Rattle.
1: C'était pour illustrer notre Minute du Monde en ce mardi.
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1: Il est 7h11 et nous sommes le 8 septembre 2026.
0: Et on sort la grosse musique parce que c'est exactement il y a 597 ans, jour pour jour, que Jeanne d'Arc a attaqué Paris. C'était le 8 septembre 1429. Je vous révèle la fin de l'histoire. Jeanne d'Arc a perdu. Tout commençait pourtant très bien. En mai 1429, Jeanne délivre Orléans. En juillet, elle fait sacrer Charles VII à Reims. En quelques mois, une paysanne de 17 ans a retourné une guerre que la France perdait depuis presque 100 ans. Mais Paris n'est pas anglais. Paris est une ville bourguignonne et surtout, Paris ne veut pas de Charles VII. Jeanne veut attaquer Paris, mais le roi Charles VII n'y croit pas, il n'est pas très enthousiaste. Il a trop peur de perdre. Le 8 septembre 1429, l'attaque est lancée à la porte Saint-Honoré. En tentant de franchir le fossé devant la porte, Jeanne d'Arc est blessée, mais continue de crier à l'assaut jusqu'à la nuit, où elle est finalement emportée de force. Le roi ordonne la retraite et fait détruire le pont sur la Seine pour empêcher Jeanne d'Arc de continuer à se battre. Détruire le pont, c'est retirer physiquement l'option de se battre à ceux qui refusaient d'y renoncer. Jeanne dépose ses armes à Saint-Denis devant l'autel, geste d'offrande rituelle, mais aussi aveu d'échec. L'attaque de Paris par Jeanne d'Arc, c'était il y a 597 ans, jour pour jour, le 8 septembre 1429.

0: retard. Pardon, je disais qu'on était en retard. L'ero mia madre et tu frattanto, la tua figlia cercherà, issue de la cantate Giovanna d'Arco, Jeanne d'Arc de Gioachino Rossini. L'orchestre de la Philharmonie de Württemberg était dirigé par Antonino Foliani, qui est décédé il y a 10 jours. Nous vous l'avions annoncé la semaine dernière et nous écoutions la voix de la mezzo Mariana Pizzolato.
1: À suivre, la musique de Purcell par l'ensemble Concentus Musicus de Vienne.

0: La Fantasia numéro 6 à 4 en fa majeur de Purcell. On entendait les membres de l'ensemble Concertus Musicus de Vienne. On peut citer Nicolas Arnoncourt, Alice Arnoncourt. Il y avait aussi Elie Zubizek, Ernest Knava, Hermann Hobart, Joseph de Sordi et Kurt Tainer.
1: Il est 7h20, l'heure des cancans du classique. Tous les matins, j'ai hâte d'entendre ce générique parce que c'est l'heure où vous nous racontez une histoire croustillante, sulfureuse ou un fait divers, une indiscrétion de la musique classique. Charlotte, aujourd'hui, c'est un scoop. Maurice Ravel a échoué non pas une, non pas deux, non pas trois, non pas quatre, mais cinq fois au concours du Prix de Rome. Alors déjà, qu'est-ce que c'est que le Prix de Rome ?
0: Eh bien, le Prix de Rome, il s'agit d'un prestigieux concours organisé par l'Académie des Beaux-Arts, toutes disciplines artistiques confondues, sculpture, architecture, peinture ou encore musique. Alors évidemment, tout jeune compositeur y aspire. Les lauréats sont amenés à bénéficier d'un séjour à la Villa Médicis à Rome pour pouvoir parfaire leurs études. Alors de nombreux compositeurs vont pouvoir en bénéficier, par exemple Berlioz, Massenet, Bizet ou encore Debussy. Mais ce ne sont pas toujours les plus connus qui remportent le Prix de Rome. On peut citer Aimé Kunc ou encore Raoul Lapara. Je ne sais pas si vous les connaissez, Hippolyte.
1: Non.
0: Eh bien moi non plus, je ne les connaissais pas. En tout cas, Ravel va tenter 5 fois sa chance, mais il ne parviendra qu'à remporter un deuxième prix, jamais le premier prix. Cela va être un grand drame pour lui, mais il va néanmoins se faire remarquer dans cette affaire.
1: Et il paraît que la dernière année, la 5e fois, on a interdit à Ravel de concourir parce qu'il avait passé l'âge limite.
0: Et oui, en fait, apparemment, les membres du jury, qui sont plutôt conservateurs, ne sont pas très friands de sa musique, trop révolutionnaire à leur goût, donc pas de dérogation. Et puis, les 6 finalistes de cette année-là étaient tous des élèves de Charles Le Neveu, professeur au Conservatoire de Paris et en même temps membre du jury. Donc, Ravel n'a pas eu beaucoup de chance avec ça. Mais ce que j'oublie de vous dire, c'est que Ravel va vivre une injustice. L'affaire va prendre des proportions énormes, puisque Missia Certes, qui est sa grande amie et mécène, est persuadée d'avoir affaire à un génie. Elle sait reconnaître le talent de Ravel. Et pour aider son amie, elle va demander à son mari, Alfred Edwards, qui est un mania de la presse, de relayer cette injustice dans les journaux. Bref, avec tout ce que je vous ai dit, l'affaire va prendre des proportions assez énormes. Et puis, le directeur du conservatoire, Théodore Dubois, va démissionner. En fait, il n'était pas très loin de la retraite, mais tout cela se précipite un peu. Et c'est Gabriel Fauré qui va devenir directeur du conservatoire. Et puis aussi, cette affaire va apporter un peu de notoriété à Maurice Ravel.
1: Mais ça ne l'a pas empêché de faire une grande carrière. Et heureusement, il n'y a pas que les concours dans la vie. 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

0: Le chef Christian Macellaru à la tête de l'Orchestre National de France dans le Rigaudon tiré du tombeau de Couperin de Ravel.
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0: Et aujourd'hui, coup de projecteur sur l'une des sagas musicales, Clara Schumann, la virtuose amoureuse. Une saga de Saskia Deville réalisée par Davy Travailleur. Saga de 5 épisodes de 30 minutes qui raconte la vie de la compositrice allemande.
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2: Je suis née à Leipzig, le 13 septembre 1819, dans la maison à l'enseigne du Grand Lys, place du Marché Neuf, où mes parents se sont installés à Pâques 1818, et je reçus le prénom de Clara Joséphine.
3: Brigitte François Sapé, musicologue.
4: La petite Clara est née à Leipzig, sa ville de naissance, et elle était l'aînée d'une fratrie très grande, puisqu'elle avait du ménage de ses parents, donc plusieurs frères et sœurs. Elle s'appelle Clara parce qu'elle sera claire, lumineuse, elle sera une espèce d'étoile pendant toute sa vie, et c'est pour ça qu'elle a été baptisée ainsi. Elle a été élevée par son père, Friedrich Wieck, mais elle avait aussi une mère musicienne, Marianne Trommelitz, qui était à la fois cantatrice et pianiste de concert.
0: Un extrait de la saga Clara Schumann, la virtuose amoureuse, saga de Saskia Deville avec la voix de Jeanne Agrapard dans le rôle de Clara Schumann. Eh bien, il serait l'heure, Hippolyte, d'écouter la musique de Clara Schumann.
1: On y va.

0: La mezzo-soprano Anne-Sophie von Otter et la pianiste Hélène Grimaud dans Er ist gekommen. Il est venu, un lied de Clara Schumann.
1: À tout de suite.
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0: Il est 7h30.
1: Les informations sont présentées par Olivier Denry. Bonjour Olivier.
3: Bonjour Hippolyte, bonjour à toutes et à tous. La réponse du Canada aux surtaxes américaines, c'est aujourd'hui qu'Ottawa lance son offensive en augmentant sensiblement les droits de douane sur toute une palette de produits made in USA. La guerre commerciale entre les deux pays ne faiblit pas. Donald Trump menace d'ailleurs depuis hier de s'en prendre à Bombardier, le célèbre avionneur canadien. Sur son réseau social, le locataire de la Maison-Blanche promet de ne plus acheter d'appareils à cette société. S'ils veulent notre marché, ils doivent construire ici et arrêter de traiter l'Amérique comme une tirelire, martèle le milliardaire républicain qui veut toujours faire du Canada le 51e État américain.
1: Le chancelier allemand maintient le cap, mais il se dit profondément choqué par la victoire de l'AfD dimanche dernier.
3: Friedrich Merz s'engage à mieux expliquer ses réformes alors que son parti, la CDU, a essuyé une sévère défaite en Saxe-Anhalt, 18% des suffrages contre 44% des voix à l'extrême droite. L'AfD cherche désormais à passer des alliances et à convaincre au moins 3 élus de soutenir son programme pour bénéficier de la majorité absolue au Parlement régional. La victoire de l'extrême droite provoque en tout cas un séisme politique en Allemagne alors que d'autres scrutins doivent avoir lieu, notamment le 20 septembre prochain. Hier soir, quelques milliers de personnes seulement ont défilé à Berlin contre l'AfD. Des associations appellent à d'autres rassemblements un peu partout dans le pays. Des sapeurs-pompiers en grève pendant 6 semaines et une journée morte dans les hôpitaux français. Une fois encore, il s'agit de pointer le manque de moyens humains et financiers. Les pompiers réclament également une meilleure protection de leur santé dans le cadre de la lutte contre les incendies. Et puis, les salariés de la Tour Eiffel ont également fait grève hier pour dénoncer une décision de la direction qui a mis à l'écart samedi dernier le personnel féminin à l'occasion d'une visite d'une haute personnalité hindoue. La direction reconnaît que ces conditions n'auraient pas dû être acceptées. Enfin, c'est ce matin que sont publiés les résultats de la fameuse enquête PISA. Elle fait le point sur les compétences des jeunes de 15 ans dans tous les pays de l'OCDE. En 2023, elle avait conclu à une baisse de niveau inédite en France, en mathématiques et en compréhension de l'écrit notamment. À suivre, Hippolyte Pérès, le reportage de Louis-Valentin Lopez à 7h40 sur France Musique. Alors que les ministères travaillent sur le budget 2027, on se demande ce matin si les structures culturelles sont financièrement sorties d'affaires.
1: Merci Olivier, on vous retrouve à 8h pour le journal.
3: À tout à l'heure.
0: Sur France Musique à 20h, le concert du soir sera présenté par Clément Rochefort. On en parlait hier, il s'agit du récital du pianiste Javier Perianès.
1: C'est un concert en direct du cloître du couvent des Jacobins de Toulouse dans le cadre de la 47e édition du festival Piano aux Jacobins, festival dont France Musique est partenaire. Nous diffuserons d'ailleurs un deuxième concert demain soir à 20h avec la pianiste Magdalene Ho.
0: En ce qui concerne le concert de ce soir, Javier Perianès interprétera la musique de Frédéric Chopin, Isaac Albéniz ou encore Manuel de Falla. Nous, on l'écoute dans la musique de Manuel Blasco de Nebra.

0: Le presto de la cinquième sonate en fa dièse mineur du compositeur espagnol du XVIIIe siècle, Manuel Blasco de Nebra. On écoutait au piano Javier Perianès.
1: Et on reste en Espagne, Hippolyte. Je vous propose d'écouter l'une des 7 chansons espagnoles de Manuel de Falla, Rota, dans un arrangement violoncelle-guitare par Anne Gastinel et Pablo Marquez. C'est lumineux, c'est ensoleillé, ça réchauffe les cœurs de bon matin.

0: Du soleil sous les doigts d'Anne Gastinel et Pablo Marquez dans un arrangement pour violoncelle et guitare de Rota de Manuel de Falla.
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1: En cette rentrée, on prend le pouls des maisons d'opéra et des orchestres.

0: dans la foulée annonçant que les crédits seraient finalement versés en temps et en heure. Mais en cette rentrée, la mobilisation reprend, signale Joris Mathieu.
1: Cet événement a augmenté la force d'une mobilisation, mais qui se préparait déjà. Ce qu'on réclame en premier lieu, c'est urgemment un moratoire sur toutes les coupes budgétaires, et ça vaut pour le budget qui est en construction actuellement entre Bercy et les différents ministères.
0: Le Syndéac qui publiera prochainement une liste de plus de 500 élus qui s'engagent à soutenir leurs revendications.
2: Et parmi ces structures initialement concernées par ce gel de crédit, il y avait donc des opéras, Louis Valentin.
0: 7 maisons d'opéra en région, très exactement Lyon, Nancy, Strasbourg, Montpellier, Rouen. L'Opéra de Bordeaux, aussi premier employeur culture de la région Nouvelle-Aquitaine. Nous avons joint Emmanuel André, son directeur général.
3: Un gel aussi massif, qui était à peu près de 10 millions d'euros, n'est pas tenable. Nous ne comprenons pas pourquoi nos grandes maisons, qui sont la fierté culturelle, qui sont souvent les vaisseaux amiraux du déploiement culturel dans les régions, sont si brutalement touchés.
0: Vous, c'est bon, en tout cas, vos crédits seront versés comme prévu, c'est acté.
3: Alors c'est acté, c'est-à-dire que nous n'avons pas de gel, mais par contre, il y a une coupe de l'État, et c'est une coupe importante, plus de 200 000 euros, et qui concerne la création, qui concerne l'action culturelle et éducative.
0: Est-ce que vous avez été contraint de faire des choix pour cette saison 2026-2027, et si oui, sur quoi ça s'est porté ?
3: Ce sont des choix sur le fonctionnement. Bien sûr, nous renonçons à des dépenses quotidiennes. Nous renonçons à des remplacements de personnel, ce qui est très délicat et très difficile pour le personnel qui travaille dans nos murs. Nous renonçons à certaines dépenses de communication.
0: À Toulouse, aussi du côté du Capitole, on attend toujours la notification du versement de la subvention. Claire Roseraud de Melun, sa directrice, reste vigilante.
4: On a été tellement focalisé sur le surgel de 13% que finalement on ne parle pas suffisamment de la coupe de 5% qui a été faite sur la subvention 2026 de l'État. Il ne faut pas que ça soit une trajectoire, c'est-à-dire que quand c'est en une fois, c'est compliqué, on arrive dans certains cas à retomber sur nos pattes. En revanche, si ça devient structurel, là c'est un très très gros problème.
0: Et la directrice de l'Opéra et de l'Orchestre National du Capitole se projette déjà sur l'an prochain.
4: Notre bataille là, c'est celle de 2027 maintenant, hein, dans un contexte où on sait que les projets de loi de finances sont maintenant examinés plus tardivement, avec des votes qui sont tardifs, avec des élections présidentielles. Donc il y a toutes les raisons de s'inquiéter sur le budget 2027.
0: Une incertitude d'autant plus handicapante quand on sait que les maisons d'opéra travaillent sur le temps long, 3 voire 4 saisons à l'avance.
2: Un flou budgétaire, Louis Valentin, qui pèse aussi sur certains orchestres.
0: Et l'Orchestre National de Lille, par exemple. Les crédits qui devaient au départ être gelés sont en train d'être versés, indique Jean-Baptiste Henria, son directeur. Mais le flou au niveau des subventions affecte l'orchestre qui a pour vocation, rappelle-t-il, à jouer tout le répertoire symphonique.
5: Nous avons théoriquement 99 postes de musiciens, c'est ce qui est nécessaire pour jouer ce répertoire. On n'en a aujourd'hui que 84. Donc, à chaque fois qu'on a un départ, on se pose la question du remplacement à l'aune de ce climat d'incertitude, en voyant jusqu'où on peut repousser, combien de temps on peut tenir. Ça, c'est des questions qu'on a en permanence.
0: Et Jean-Baptiste Henria n'a pas des mots très tendres. Écoutez quand il évoque la gestion des politiques culturelles en France.
5: Quand je parle avec le ministère, quand j'ai l'occasion de voir des élus, je leur parle de politique publique. Je dis, mais en matière de politique publique, est-ce que annoncer à ces 28 établissements en région au mois de juillet, bon bah désolé, on va pas pouvoir finir l'année, mais moi je dis, mais il reste des gens dans les cabinets pour conseiller ce type de décision, pour alerter sur la manière avec laquelle ça va être reçu, pour dire, mais il n'y a pas pire agenda. Il y a un appauvrissement de la vision politique en matière de culture.
0: Le directeur de l'Orchestre National de Lille qui appelle à se mettre autour de la table, organiser des tables rondes entre les institutions culturelles et les élus. Un dialogue, on l'aura compris, d'autant plus vital en cette année présidentielle.
2: Merci Louis-Valentin Lopez. Un reportage à retrouver sur le site francemusique.fr et l'application Radio France.
6: Et on évoquait Lyon, voici l'Orchestre National de Lyon.

0: un extrait d'En noir et blanc de Claude Debussy. On entendait l'Orchestre National de Lyon dirigé par Youn Merkel.
1: Et à 7h50 sur France Musique, on se réveille tout doucement, tout simplement.
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0: Sur France Musique, on se réveille tout doucement, tout simplement, avec cette chanson interprétée par Bibi et écrite et composée par Jean-Paul Dréau. Il est 7h53.
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2: À 8h20, vous retrouverez Max Dosholm pour Maxi Classique. Alors tout à l'heure, Max, bonjour déjà.
3: Bonjour.
2: Vous allez nous parler d'un air de Dvorak, compositeur né le 8 septembre 1841, il y a 185 ans, jour pour jour.
3: Oui, et à cette occasion, je vous proposerai d'écouter tout doucement également une petite pièce pleine de charme de Dvorak. Une petite mélodie qui a connu bon nombre de reprises sous la forme de chansons rock ou jazzy, des reprises parfois très drôles. D'ailleurs, c'est une œuvre qui est même passée dans les mains d'un célèbre gangster lors de son séjour à la prison d'Alcatraz.
2: Dvorak et les gangsters, vous nous donnez envie, Max, mais on ne va pas tout de suite dévoiler de quelle œuvre il s'agit. Réponse tout à l'heure à 8h20.
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0: Il est 7h55, l'heure de jouer. Qu'est-ce qu'on gagne aujourd'hui, Charlotte ?
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0: Pour participer, identifiez la voix mystère dans un instant et envoyez votre réponse à l'adresse musicmatin@radiofrance.com. 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
2: Écoutez bien.
4: Tous les thèmes me touchent à partir du moment où ça touche un être humain, ça me touche. Parce que je pense et je suis convaincue au fond de moi que nous sommes les gardiens des uns et des autres. Et que si quelqu'un souffre, je souffre aussi. Si quelqu'un est heureux, je suis heureuse aussi. Et ça ne changera jamais, je pense. Je crois que c'est ça qui fait la personne que je suis. Et qui fait aussi que c'est difficile pour moi de vivre dans un monde quand je vois des gens qui sont complètement indifférents. Le silence tue. L'indifférence tue. La parole, ça libère.
0: Voilà, c'est la version longue de La Voix Mystère. Je vous donne quelques indices. C'est une chanteuse. Elle est également ambassadrice de l'UNICEF. La réponse de La Voix Mystère d'hier, c'était Julien Clerc. Félicitations à notre gagnante Hélène Dourte de Casté qui vit dans les Landes.

0: Hugo Rennes à la tête de la Symphonie du Marais. On écoutait un extrait des Indes galantes de Rameau, l'air des Incas pour la dévotion du soleil. Et en parlant de soleil, Hippolyte, est-ce qu'il y en a aujourd'hui un point sur le temps?
1: C'est compliqué. Une nouvelle perturbation atlantique s'étire sur la Bretagne et les côtes de la Manche ce matin, puis s'étend l'après-midi des pays de la Loire à la frontière belge. Seul le Finistère retrouve des éclaircies. Le vent de sud-ouest, puis ouest est soutenu, 50 à 70 km/h, localement 80 et même 90 à 100 km/h sur les côtes du Finistère ce matin. Le ciel est couvert de la Nouvelle-Aquitaine au centre et au bassin parisien. Le soleil résiste plus à l'est en journée, de l'Alsace aux régions méditerranéennes. Mais quelques orages éclatent sur la région Auvergne-Rhône-Alpes, les Pyrénées-Orientales et la Corse. Les températures minimales vont de 14 à 25 du nord au sud. Il fera cet après-midi 19 à Lille, 31 à Strasbourg, 19 à Cherbourg et 30 à Toulouse. Plus aucun département n'est en vigilance orange canicule depuis ce matin.
0: À tout de suite.
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0: Tout de suite, le journal avec Olivier Denré. Bonjour Olivier.
4: Bonjour Charlotte, bonjour à toutes et à tous. C'est à ce jour le naufrage de migrants le plus dramatique entre la France et l'Angleterre. Le 24 novembre 2021, il y a donc bientôt 5 ans, 32 réfugiés, des adultes et des enfants se sont noyés dans la Manche. Après une enquête minutieuse, 14 personnes, essentiellement des Afghans, comparaissent cet après-midi devant le tribunal correctionnel de Paris. Ces passeurs sont poursuivis pour avoir participé à l'organisation de ce trafic depuis le recrutement des candidats à l'exil jusqu'à la fourniture du bateau de fortune qui a donc coulé en pleine mer. Jean-Philippe Deniaud.
5: Moyennant 3 000 $, les passeurs leur avaient promis un rêve qui s'est achevé dans cette embarcation inadaptée qui s'est dégonflée au beau milieu de la Manche. Ce sont donc les précieux témoignages de Mohamed et Ahmad, les deux survivants, puis l'exploitation des données téléphoniques qui ont permis aux enquêteurs de remonter la chaîne de ce trafic. Un travail de fourmi que salue l'avocat des familles des victimes, maître Mathieu Chirez.
6: Vous avez toute la chaîne causale qui va pouvoir être discutée. Donc en cela, c'est une première. On en a certains qui étaient sur le bord des côtes le soir où le bateau est parti et donc qui ont vu pour la dernière fois vivants les membres des familles disparues. Donc il y a des réponses qui sont attendues.
5: Et au-delà de ce procès, un autre dossier est encore à l'instruction. Il vise les autorités maritimes soupçonnées de ne pas avoir répondu aux dizaines d'appels au secours lancés par les naufragés le soir du drame. 7 militaires français sont à ce jour mis en examen pour non-assistance à personne en danger.
4: Et sachez qu'une dizaine de familles des victimes kurdes ont obtenu, elles, des visas pour assister donc aux audiences. Le procès va durer 3 semaines. Le tribunal correctionnel de Paris va également bientôt juger Fiat Chrysler, qui fait partie du groupe Stellantis, après Volkswagen et Renault. Le constructeur automobile est lui aussi accusé de tromperie aggravée dans le fameux scandale du Dieselgate. Comme d'autres, Fiat Chrysler a manifestement dissimulé le niveau réel de pollution de certains de ses moteurs.
0: On connaîtra ce matin les résultats de l'enquête PISA qui mesure les compétences des jeunes de 15 ans dans les pays de l'OCDE.
4: Trois domaines sont particulièrement scrutés, les maths, les sciences et la compréhension de l'écrit. La dernière édition de cette enquête remonte à 2023. Les résultats publiés cette année-là ont mis en lumière une baisse inédite du niveau des performances des élèves français. Parmi les explications avancées pour justifier cette baisse de niveau, donc la crise sanitaire de 2020 avec l'épidémie de Covid et les confinements successifs. Six semaines de mobilisation avec l'espoir d'obtenir des moyens supplémentaires. Les sapeurs-pompiers sont en grève à partir d'aujourd'hui. Le mouvement coïncide avec un projet de loi présenté par le ministère de l'Intérieur. Il est censé moderniser la sécurité civile en France. L'autre grève du jour se joue dans les hôpitaux. L'intersyndicale de la fonction publique appelle à des actions symboliques pour dénoncer les conditions de travail et la surchauffe des établissements pendant les épisodes de canicule.
0: Amnesty International demande l'ouverture d'une enquête après trois bombardements israélo-américains à Téhéran en mars dernier.
4: Grâce à des photos satellites, mais aussi à une bonne soixantaine de vidéos, l'ONG de défense des droits humains a pu analyser l'impact de ces frappes. Les bombardements ont officiellement visé des commissariats de police et un bureau de la milice au service du pouvoir. Mais ils ont eu lieu dans des quartiers densément peuplés, avec à chaque fois des morts et des blessés parmi la population. Amnesty évoque un usage indiscriminé de la force, sans alerte préalable pour permettre aux habitants de fuir la zone. L'ONG estime que ces bombardements pourraient constituer des crimes de guerre. 8h et presque 4 minutes à suivre sur France Musique. Chopin, Gluck et Mozart en votre compagnie, Charlotte Landru-Chandès et Hippolyte Pérez.
0: Merci Olivier, on vous retrouve à 8h30 pour le Flash.
4: À tout à l'heure.
0: Musique Matin, ça continue à 8h15, le bac du matin. Aujourd'hui, un extrait de la cantate BWV 82, Ich habe genug, par le baryton Hans Rotter.
1: Quand Al Capone recopie un air d'Antonin Dvorak, c'est le sujet de Maxi Classique par Max Dozolm, à retrouver à 8h20.
0: À 8h45, la chronique d'Aude Gigère, la bande-son de l'histoire. 8 septembre 1504, Michel-Ange dévoile le David à Florence.
1: Nous sommes ensemble jusqu'à 9h. Bon réveil avec nous sur France Musique.

0: Une très belle version du scherzo du trio avec piano numéro 2 en ut majeur de Brahms. On entendait Yo-Yo Ma au violoncelle, Leonidas Kavakos au violon, Emmanuel Axe au piano.
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0: Tous les jours, nous vous proposons un pas de côté à 8h10. Hippolyte, c'est vous aujourd'hui et vous nous parlez d'un film.
2: Oui, et ce film, c'est Le Mage du Kremlin d'Olivier Assayas. Alors, Charlotte, vous allez me dire que je ne suis pas du tout à la page parce que ce film est sorti il y a maintenant presque un an. Mais vous connaissez le principe de la chronologie des médias. Il y a un délai avant qu'un film puisse sortir sur les plateformes de streaming et vidéo à la demande. Et là, donc, ça vient de sortir sur Canal, mais aussi en VOD et en DVD. Le Mage du Kremlin, c'est une adaptation d'un roman de Giuliano da Empoli qui met en scène la vie du plus proche conseiller de Vladimir Poutine. Ça commence au début des années 90 quand l'URSS implose et que les jeunes découvrent la liberté, la musique occidentale. Moscou devient alternative. C'est Jude Law qui incarne le président russe, mais je regrette que son personnage soit très attendu. Pas de surprise quant à la personnalité de Poutine. C'est moins un biopic classique qu'un thriller politique doublé d'une réflexion sur la fabrication du pouvoir et de la propagande. Le film traverse à vive allure les grands épisodes des années Poutine, parfois trop vive allure même, franchement, en série ça aurait peut-être été mieux, ça aurait été haletant. En tout cas, alors pour se faire son avis, on peut aller voir ce film.
0: Le Mage du Kremlin, film d'Olivier Assayas, film français donc, à retrouver sur les plateformes de streaming en DVD et en VOD.

0: On avait prévu un autre Chopin, mais on le trouvait un peu triste, alors on a choisi ce morceau, le final presto ma non tanto de la troisième sonate de Frédéric Chopin, et nous écoutions au piano Nikolaï Louganski.
1: France Musique. 8h15, un petit peu plus, mais en tout cas c'est l'heure du bac du matin. Alors Hippolyte, vous nous faites plaisir, enfin vous faites plaisir j'ai l'impression.
0: Oui, avec une cantate que j'adore par un interprète que j'adore. On écoute la cantate BWV 82, Echab Genug, J'en ai assez, chantée ici par le baryton basse Hans Rotter. Alors on n'aura pas le temps de tout écouter, mais je tenais vraiment à diffuser cette version. Attention, ça gratte un peu, ça date de 1950.

0: Voilà, même si c'est magnifique, on n'a pas le temps de tout écouter. Et Hab Genug, j'en ai assez, la cantate BWV 82, même si on n'en a jamais assez de cette cantate de Jean-Sébastien Bach. Anthony Bernard dirigeait le Philharmonia Orchestra. Nous écoutions la voix de Hans Sauter, l'orgue de Geraint Jones et le hautbois de Sidney Sutcliffe.
1: Il est 8h20, c'est l'heure de Maxi Classique. Bonjour Max Dozol.
2: Bonjour Charlotte, bonjour Hippolyte.
1: Alors à l'occasion de l'anniversaire de la naissance d'Antonin Dvorak, vous nous parlez ce matin d'une de ses compositions qui a connu bon nombre de reprises et qui avait notamment tapé dans l'oreille d'un célèbre criminel.

La légende raconte que c'est à l'occasion d'un voyage en train réalisé aux États-Unis à l'été 1894 que le compositeur tchèque Antonín Dvořák aurait eu l'idée de composer cette petite pièce au rythme entraînant, un air charmant qui porte le nom d'humoresque et que des violonistes tels que Isaac Stern, Jascha Heifetz ou encore Fritz Kreisler, que l'on écoute ici au violon, adoraient jouer en bis.

0: Mais Fritz Kreisler est loin d'être le seul à avoir réalisé un arrangement de cet humoresque. Beaucoup de musiciennes, de musiciens de jazz l'ont aussi repris. Je pense à Mary Lou Williams, Errol Garner ou encore Art Tatum. Et puis en 1956, le chanteur William O. Douglas se saisit à son tour de cet air et transforme l'humoresque en chanson pleine d'humour, justement avec des paroles inspirées par des consignes que l'on pouvait lire à bord des trains américains dans les années 50. C'est ainsi qu'entre deux « Je t'aime » et autres « Je pense à toi », William O. Douglas se transforme en chef de bord en rappelant, je cite les paroles de la chanson, « Pour le bien-être de tous les passagers, s'il vous plaît, abstenez-vous de tirer la chasse d'eau pendant que le train stationne à quai. »
1: Our passengers will please refrain from flushing toilets while the train is in the station, darling, I love you.
0: Je ne sais pas ce que Dvorak aurait pensé de ces paroles, mais ce qui est sûr, c'est que l'humoresque de Dvorak voyage. Elle arrive même à entrer dans la prison la plus sécurisée des États-Unis, à Alcatraz, là où un certain Al Capone est enfermé et occupe ses journées dans les années 30 en faisant de la musique. Et oui, Al Capone jouait du banjo, avec un autre mafieux d'ailleurs, Machine Gun Kelly, qui faisait lui de la batterie au sein d'un véritable groupe de musique nommé The Rock Islander. Et c'est sans doute pour ce groupe qu'Al Capone a un jour écrit des paroles sur l'air de Dvorak, des paroles que voici.

Les notes de cette humoresque divine me font frémir et remplissent mon cœur de joie, telle une symphonie apaisante qui flotte dans l'air. Les rayons de soleil jouent avec les fleurs et les arbres se balancent, captifs de ton sortilège. C'est mignon, ce sont les paroles écrites à la main, attribuées à Al Capone, que l'on peut lire sur l'air de Dvorak dans un manuscrit. Un manuscrit qui a d'ailleurs été acheté lors d'une vente aux enchères par le musicien que l'on entend, le leader du groupe The White Stripes, Jack White. Au départ, Jack White pensait que ces paroles sirupeuses avaient été inventées par Al Capone, avant de se rendre compte qu'en fait, Al Capone avait tout simplement recopié à la main le texte d'une chanson préexistante signée Howard Johnson. C'est en tout cas grâce à Al Capone que Jack White a pu à son tour reprendre l'humoresque intemporelle de Dvorak au sein de son album Boarding House Rich.

0: Quand Al Capone recopie un air d'Antonine Dvorak, maxi classique par Max Dosolm, une chronique à réécouter sur radiofrance.fr et sur l'application Radio France. Merci Max.
1: Merci beaucoup.
0: On vous retrouve aussi tous les jours à 8h20 pour Maxi Classique.

0: Le chef John Eliot Gardiner et les English Baroque Soloists dans un extrait du ballet Don Juan de Gluck.
1: Il a pris beaucoup d'avance pour venir et se différencier de sa partenaire Émilie Ménera. Rodolphe Bruno-Boulmier, bonjour.
2: Bonjour à tous les deux. Bonjour. Je vous ai entendu, j'étais tellement en avance que je vous ai entendu tout à l'heure prononcer le nom de Yasha Heifetz.
1: Ouais.
2: Et le disque du jour dans Piste, c'est un hommage à Yasha Heifetz. C'est Maria Dueñas, la jeune violoniste qui enregistre un très beau double album consacré à ce musicien. Tous les chefs s'arrachent cette jeune violoniste. Ici, c'est Doudamel qui enregistre avec elle et c'est un grand coup de cœur pour ouvrir cette émission.
1: Oui, je crois que c'est Max qui l'a cité pendant sa chronique.
2: Ouais. En parlant de Dvorak, je crois, voilà. Une petite pièce qu'elle jouait sous. Et elle aussi, elle la joue souvent en bis, comme Heifetz.
1: On vous retrouve à 9h, Rodolphe.
2: À tout à l'heure.
1: Pour Piste, l'actualité du disque.
0: Et nous, on vous retrouve tout de suite.
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0: Il est 8h30.
1: L'heure des infos avec Olivier Denré. Bonjour Olivier.
5: Bonjour Hippolyte, bonjour à toutes et à tous. Le système de financement des services d'incendie et de secours est à bout de souffle, c'est ce qu'affirme le président du syndicat national des sapeurs-pompiers. Il réclame un budget à la hauteur de la situation. La profession se lance aujourd'hui dans 6 semaines de grève. Le gouvernement de son côté présente ce matin un projet de loi censé justement moderniser la sécurité civile.
1: L'autre grève du jour concerne les hôpitaux français.
5: Oui, l'intersyndicale de la fonction publique réclame une augmentation du point d'indice des personnels soignants. Elle dénonce également les conditions de travail indignes en période de canicule. L'hôpital se meurt, affirment les syndicats qui prévoient des rassemblements dans plusieurs villes de France. Ils estiment que le gouvernement ne propose que des mesures à très court terme, comme des climatiseurs commandés cet été à la dernière minute et dont un certain nombre n'étaient tout simplement pas aux normes. On connaîtra dans une petite heure maintenant les résultats de l'enquête PISA réalisée cette année dans les pays de l'OCDE. Elle mesure les conséquences, les compétences des jeunes de 15 ans dans trois domaines, les maths, les sciences et la compréhension de l'écrit. En 2023, les résultats n'avaient pas été bons pour les élèves français. Plus de 70 blessés parmi la population civile dans le sud-ouest de l'Arabie Saoudite. Le pays vient d'être la cible de plusieurs attaques revendiquées par les rebelles Houthis depuis leur base du Yémen. Les frappes ont visé plusieurs villes du royaume. Riyad promet une riposte contre le groupe américain le groupe armé pro-iranien. Les Houthis disent avoir réagi à une série de bombardements attribués ces derniers jours à l'armée saoudienne. Au Yémen, la guerre s'est de nouveau intensifiée, faisant plus de 300 morts dans le pays et jetant de nombreuses familles sur les routes de l'exil. Enfin, sachez que deux oiseaux très menacés en France sont désormais classés comme des espèces protégées par un arrêté publié ce matin au Journal officiel. Il s'agit du lagopède alpin, que l'on appelle également la perdrix des neiges. Le grand tétras est lui aussi concerné par cet arrêté. Ces deux oiseaux ne peuvent être chassés. Leur site de reproduction et leurs aires de repos ne peuvent être détruits, altérés ou dégradés. La LPO, la Ligue de protection des oiseaux, parle d'un grand pas pour la protection de la nature. À suivre, Hippolyte Pérez, la bande-son de l'histoire à 8h45 sur France Musique ce matin. Odjiger revient sur le David de Michel-Ange au début du XVIe siècle à Florence.
1: Merci Olivier, on se retrouve demain.
5: À demain, bonne journée à vous.
0: Et pour ouvrir cette nouvelle demi-heure ensemble, voici Dvorak qui nous emmène dans la forêt de Bohême.

0: Je viens de dire que c'était très beau et Charlotte se moque de moi.
1: Ah non, mais c'était tellement enthousiaste que...
0: L'atelier des fileuses tiré de la forêt de Bohème de Dvorak par les pianistes Anna Zassimova et Christophe Sirodeau.
1: Demain débutera le spectacle Zaïd ou le chemin de lumière d'après l'opéra de Mozart. C'est un spectacle proposé par l'ensemble Pygmalion et Raphaël Pichon avec entre autres la soprano Sabine Devielle sur des dialogues imaginés par Wajdi Mouawad. Zaïd est un opéra, un zingspiel pour être précise, qui demeure inachevé, de quoi laisser libre cours à la création. Raphaël Pichon et Pygmalion mêlent ainsi Zaïd à d'autres œuvres rares de Mozart.
0: Et c'est un spectacle à retrouver au lycée Carnot à Paris les 9, 11 et 12 septembre à 21h.

0: Wer hungrig bei der Tafel sitzt, l'ère d'Osmin à l'acte 2 de Zaïd de Mozart, par le baryton basse Théo Adam. La Staatskapelle de Dresde était dirigée par Otmar Suetner.
1: Il est 8h40, c'est l'heure de la revue de presse musicale et culturelle.
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0: Nous en parlions la semaine dernière avec son directeur artistique René Koering. Le concours international de direction d'orchestre Yevgeny Svetlanov a dévoilé son palmarès. C'est une femme qui remporte le premier prix. Elle a 29 ans, elle est israélienne et s'appelle Misha Loren. Pour le reste du palmarès, Mirail Mering, l'israélien de 34 ans, gagne le deuxième prix. Le troisième prix est attribué à Rui Miguel Marquez, portugais de 21 ans. Et ensuite, la suite du palmarès est attribuée à Shuni Zhao, chinois de 31 ans.
1: On a appris le décès de la compositrice Thérèse Brenet, premier Grand Prix de Rome 1965. Elle a disparu à l'âge de 90 ans. Née en

0: La victoire du parti d'extrême droite AfD en Sachse-Anhalt. Un parti qui refuse le travail de mémoire sur les crimes des nazis et qui annonce une réécriture de l'histoire se verrait doté de moyens pour mettre en œuvre sa politique, prévient Jens Christian Wagner, directeur du mémorial de Burenwald en Thuringe, région voisine de Sachse-Anhalt où l'extrême droite réalise des scores équivalents. Le programme du parti prévoit la création d'un institut de préservation des traditions allemandes. Par ailleurs, Christian Philipsen, directeur d'un centre gérant le patrimoine culturel en Sachse-Anhalt, craint un arrêt du financement des recherches autour du Troisième Reich.
1: Plus léger, une interview du compositeur de musique de film Alexandre Desplat, à lire dans Le Monde, non pas autour de la musique, mais autour du vin. L'une de ses musiques a été reprise dans le documentaire Les Chaillés de l'Enfer de Léo Boudet, un film qui raconte le combat de la vigneronne Christine Vernet et ressort en salle de septembre à décembre. L'occasion pour le compositeur de parler de son rapport au vin. On apprend qu'il préfère plutôt le rouge, ou encore que c'est son père qui l'a initié à cette culture. Alexandre Desplat dresse aussi des ponts entre vin et musique. Il utilise des termes propres à l'un pour décrire l'autre. Je cite « Quand je veux expliquer à un producteur quelle musique j'imagine, je peux très bien lui dire qu'elle doit être goulayante ou fluide, et je sais ce que ça signifie ».

0: Arnold Katz et l'Orchestre Philharmonique de Novosibirsk dans la valse lyrique de la suite de jazz numéro 2 de Chostakovitch.
1: Il est 8h45, l'heure de la chronique d'Ogiger.
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0: Bonjour Aude.
3: Bonjour Charlotte.
0: Alors tous les mardis à 8h45 dans la bande-son de l'histoire, vous mettez en musique un événement historique. Aujourd'hui, vous nous emmenez à Florence, en Italie, au début du XVIe siècle.

Aujourd'hui, 8 septembre, je voudrais vous parler d'un autre 8 septembre 1504 et d'une inauguration majeure dans l'histoire de l'art, mais aussi dans l'histoire politique. C'est celle du David de Michel-Ange à Florence. Depuis plusieurs mois, on n'arrête plus les rumeurs dans la cité florentine. Le convoi du David de Michel-Ange a fait jaser. Il a fallu démolir une partie du mur au-dessus de la porte de l'atelier pour

0: contraire, la statue, 5 tonnes et demie et plus de 5 mètres de haut. Imaginez 40 hommes mobilisés et plusieurs jours de transport pour acheminer cette masse indescriptible 500 mètres plus loin, à l'entrée du Palazzo Vecchio, le siège du gouvernement de la République de Florence. Cette figure biblique, le David de Michel-Ange, était pourtant destiné à la cathédrale Santa Maria del Fiore. Mais en découvrant ce gigante, ce géant, corps nu en appui sur une jambe, la puissance contenue, idéale de beauté inspirée par les canons de l'Antiquité, les commanditaires ont changé leur fusil d'épaule.
1: Alors pourquoi choisir un bâtiment politique plutôt qu'une cathédrale pour installer le David ?
0: Revenons en arrière. En 1492 meurt un personnage clé de la Renaissance à l'origine de l'éclat de la ville de Florence. Ce personnage, c'est Laurent de Médicis, dit le Magnifique. C'est lui qui finance les arts. Il prend sous son aile de nombreux artistes, le jeune Michel-Ange dès ses 15 ans, mais aussi le compositeur germano-flamand Heinrich Isaac. À la mort de Laurent, Isaac écrit un motet pour exprimer la tristesse de la ville. Quis dabit capiti meo aquam, citation du livre de Jérémie, qui donnera de l'eau à ma tête et une fontaine de l'arbre à mes yeux.

Laurent le Magnifique est mort. 2 ans plus tard, les Florentins se révoltent face aux erreurs militaires et aux excès de ses héritiers. Ils les chassent de la ville. La République est restaurée. Un moine ascétique d'une exigence extrême acquiert une influence considérable sur Florence. Son nom, Savonarole. Les Florentins sont enivrés jusqu'à la déraison par ses prédications. Certains jettent au feu leurs bijoux, leurs jeux de cartes, leurs objets d'art. Même Botticelli brûle ses propres œuvres. Mais les critiques de Savonarole contre le pape le conduisent à sa chute. Il est exécuté le 23 mai 1498. Avant de mourir, il écrit un texte déchirant, « Miserere mei, pitié pour moi ». Ce texte est mis en musique par Josquin des Prés dans un motet à 5 voix. C'est une œuvre dépouillée qui met en valeur la méditation poignante de Savonarole pour toucher l'auditeur et le tourner vers la prière.

0: La jeune République de Florence est déstabilisée par le départ des Médicis, les menaces d'invasion et l'exécution de Savonarole.
1: Et Aude, David dans tout ça.
0: J'y reviens, le David de Michel-Ange, debout, concentré, prêt à affronter Goliath. Cette figure biblique devait s'insérer dans un ensemble dédié à un joyau de Florence, bâtiment pivot de la Renaissance qui éblouit encore aujourd'hui les visiteurs, la cathédrale Santa Maria del Fiore. Pour sa consécration, le compositeur franco-flamand Guillaume Dufay avait écrit un motet dédié au pape et à la Vierge Marie, « Nuper usarum flores ». Écoutez ces voix droites comme des colonnes qui se croisent comme des ogives.

Pour décorer les hauteurs de la cathédrale Santa Maria del Fiore, on souhaitait faire sculpter 12 figures bibliques. Après plusieurs échecs, et plusieurs décennies plus tard, l'un des 12 blocs de marbre ressurgit. Il est confié au jeune sculpteur Michel-Ange Buonarroti. En 3 ans, l'œuvre est achevée. C'est un David vigoureux, splendide, qui subjugue ses commanditaires par la maîtrise parfaite du marbre, de l'anatomie, le traitement des détails et la force qu'il dégage. Ce jeune homme qui, par son adresse, renverse un ennemi beaucoup plus fort que lui, touche les Florentins en plein cœur. Il leur parle d'eux. Dans cette période d'instabilité politique, la statue de Michel-Ange est perçue comme un symbole de la puissance, de la vigilance et de l'indépendance florentine. Un symbole qui dépasse sa portée biblique. C'est décidé, le David de Michel-Ange rejoindra l'entrée du Palazzo Vecchio au cœur du pouvoir politique.

Merci Odjiger. Votre chronique La bande-son de l'histoire est à retrouver tous les mardis à 8h45 et on peut aussi retrouver votre chronique sur le site de francemusique.fr et sur l'application Radio France.

0: Olivier Charlier au violon, Émile Naoumoff au piano, c'était Cortège de Lili Boulanger.
1: Il est 8h53.
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1: C'est l'heure de la minute des auditeurs et nous avons deux auditeurs dont nous pouvons vous parler aujourd'hui. Il y a tout d'abord Mireille qui nous écrit à propos du bac du matin qui était diffusé à 8h15. Elle nous veut apporter une précision à la traduction que j'ai donnée. J'ai dit que « ich habe genug », ça veut dire « j'en ai assez », en effet, parce que moi j'ai mes cours d'allemand comme ça qui me reviennent. Et donc j'ai traduit par « j'en ai assez », mais on devrait plutôt dire « je suis comblée par Dieu », s'entend. Mais en tout cas, elle est très heureuse de nous écouter, parce que ça fait 50 ans qu'elle écoute France Musique, Mireille, et qu'elle en a écouté des matinales, comme elle nous dit. Et puis, notre deuxième auditrice du jour, c'est l'écrivaine Hélène Gestern, à qui on doit les ouvrages « Sésambre 555 » ou « L'odeur de la forêt ».
3: Ce que j'aimerais vous faire entendre ce matin est le 24e prélude en si mineur du deuxième livre du clavier bien tempéré, qui a été enregistré par Wanda Landowska dans sa maison de Lakeville, dans le Connecticut, au début des années 1950, sur son grand clavecin Pleyel. À cette époque de sa vie, Landowska va sur ses 75 ans. Elle est réfugiée aux États-Unis depuis 1941, après qu'elle a dû fuir la France, où les nazis ont spolié l'ensemble de sa collection d'instruments, sa bibliothèque et ses partitions. Le Pleyel, elle a pu le récupérer, presque par miracle, et elle a décidé de consacrer les dernières années de sa vie à enregistrer Bach, dont elle mûrit l'interprétation depuis presque 40 ans. Et malgré son âge, malgré les limitations physiques qui lui imposent, il me semble que Landowska touche ici au sommet de son art, c'est-à-dire qu'elle a tout décanté, elle a effacé tout l'effort, et elle ne laisse plus vibrer que la transparence, que la tendresse, que le chant et que l'émotion. C'est du Bach à l'état presque chimiquement pur.

0: La grande Wanda Landowska dans le prélude en si mineur BWV 893 de Jean-Sébastien Bach, le coup de cœur d'Hélène Gestern, et c'est aussi un coup de cœur pour vous, Hippolyte, qui vous êtes fan de clavecin.
1: Mais bien sûr, ça me fait plaisir. J'aimerais bien qu'on mette du clavecin plus souvent, mais je comprends que ce soit un petit peu difficile pour se réveiller le matin. Si, comme Hélène Gestern, vous voulez nous partager un coup de cœur à diffuser à l'antenne, vous nous écrivez un mail en nous disant quelle musique vous souhaitez diffuser à cette heure-ci, et encore mieux, vous pouvez nous envoyer un message vocal dans ce mail environ une minute pour nous expliquer ce coup de cœur, et nous passerons votre voix à la radio.

0: La violoncelliste Raffaella Groms et le pianiste Julian Rim dans la tarentelle pour violoncelle et piano d'Alfredo Casella.
1: Musique Matin, c'est terminé pour aujourd'hui. La réponse de la voix mystère à 6h55 et 7h55, c'était Angélique Kidjo.
0: Un grand merci à notre équipe du jour, Julien Moulet, Étienne Rouche, Valentin Lévy-Chaudet, Mathilde Carissant, Clémence Luxac et Yacine Bouzard.
1: Il est presque 9h, dans quelques instants vous avez rendez-vous avec Émilie Munera et Rodolphe Bruno Boulmier pour Empire. Bonjour, rebonjour à tous les deux.
2: Bonjour à tous les deux. Bonjour. Des grands sentiments, de la passion, un salut d'amour.
1: C'est ce qu'on aime ici.
2: Concerto d'Elgar, quoi, finalement. C'est ça.
1: Ah, excellent choix.
2: Eh oui, et Strix Cyranocian nous donne une très belle version de ce chef-d'œuvre.
1: Ça fait plaisir.
2: À suivre.
1: Bonne émission.
2: À demain.
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4: Bonjour à tous, bonjour Émilie.
2: Bonjour Rodolphe. Quelques pages de musique espagnole avec Granados et des quatuors de Beethoven. On va en avoir beaucoup cette année.
4: Je regarde vos cheveux. Ah non, vous n'avez pas de cheveux de lin.
2: Non, pas ce matin. Je les ai changés hier.
4: Mais vous êtes une fille.
2: Ah, ça je pense pour l'instant.

0: Tous les grands chefs veulent jouer avec elle. C'est la violoniste du moment, elle fait sensation et on comprend pourquoi l'Andalouse Maria Dueñas joue très très bien. Ça faisait longtemps, presque depuis Anne-Sophie Mutter, je trouve que l'on n'avait pas entendu une jeune artiste avec tant de maturité, d'aplomb, de répertoire, de technique et de sensibilité.
1: Vous êtes amoureux, Rodolphe, j'ai l'impression.
0: J'avoue que j'adore Maria Dueñas, grand coup de cœur. Et ici, c'est un disque hommage à Yasha Eifetz. Elle nous dit qu'elle a été séduite par son art avant même de commencer à jouer du violon, puisqu'elle avait chez elle, grâce à ses parents, les cassettes de ce violoniste. Elle nous décrit même dans la notice de ce disque les pochettes, elle nous parle de sa main droite, les photomontages de certaines de sa discographie et surtout le concerto pour violon de Korngold, dont il est dédicataire, qu'il a été le premier à enregistrer et qu'elle joue ici magnifiquement, donc avec le Simon Bolivar Orchestra sous la direction de Gustavo Dudamel. Avoir un modèle est tellement important lorsqu'on grandit, quelqu'un qui vous rappelle pourquoi vous avez choisi cette voie et constitue une source constante d'inspiration. C'est ce que dit Maria Dueñas à propos de Yasha Eifetz. Je voulais que cet enregistrement reflète la façon dont j'ai grandi en l'écoutant jouer. Alors on y trouve des petites sucreries, comme cette fille aux cheveux de lin de Debussy
1: qui était au jardin féerique de Ravel dans l'orchestration.
0: C'est vrai, c'est vrai. Et ce qui était un des bis de Yasha Eifetz. Et puis, il y a les grands concertos comme celui de Korngold. C'est notre disque du jour, grand coup de cœur. Si vous l'aimez comme moi, vous pourrez voter pour ce disque vendredi, puisque n'oubliez pas que le vendredi, c'est vous qui choisissez le disque de la semaine. Voici le final de ce concerto de Korngold, Maria Dueñas.

0: Il y a du feu hein, sous l'archet de Maria Dueñas.
1: Quel panache, c'est très très beau ce qu'on a entendu. Rodolphe, je comprends que vous soyez, que vous lui ayez donné votre cœur.
0: Et le disque du jour, c'est Maria Dueñas, concerto pour violon de Korngold, le Simon Bolivar Orchestra, Gustavo Dudamel. On écoutera demain la symphonie espagnole de Lalo, qui se trouve également sur ce double disque. Et si vous l'aimez, vous pourrez voter pour elle vendredi, enfin pour eux, parce qu'il y a aussi le panache de Dudamel
1: oui,
0: et du Simon Bolivar Orchestra.
1: Mais comment voulez-vous qu'on défende nos autres disques de la semaine si dès le mardi vous envoyez des disques stratosphériques?
0: Attendez, celui de jeudi, vous allez voir, il est pas mal aussi.
1: Ah d'accord, mais le mien demain peut-être aussi.
0: Mais je ne l'ai pas entendu. Je ne peux pas vous en parler.
1: Ah, vous n'écoutez pas mes disques?
0: Je l'écouterai demain. Je suis votre premier auditeur, vous savez bien.
1: Beethoven et le Quatuor Dorique.

0: intelligente, d'une grande spontanéité et d'une exécution techniquement irréprochable. Ses interprétations de Beethoven ne risquent pas de se démoder de sitôt. Et c'est le magazine The Strat qui présentait le premier volume de l'intégrale des quatuors de Beethoven mené par le quatuor dorique. Et aujourd'hui, c'est le troisième volume d'un quatuor britannique qui a fêté ses 25 ans. Alors pour ses 25 ans, justement, il s'offre une intégrale Beethoven. Il fallait au moins ça.
1: Bah oui, et puis il y a l'année Beethoven qui arrive.
0: C'est ce que j'allais dire à votre avis. On va avoir combien de disques de quatuor
1: beaucoup.
0: De Beethoven.
1: Beaucoup, beaucoup.
0: On en a déjà tout au long de l'année. En tout cas, c'est un quatuor qu'on aime beaucoup. Vous aviez aussi écouté un autre classique,
1: Haydn. Il y avait eu les Haydn, Mendelssohn aussi, avait enregistré, Mozart.
0: C'est un très bel ensemble. Et pour Beethoven, il décide à chaque fois de nous faire entendre trois quatuors de trois grandes périodes créatrices. Ici, le troisième, opus 18, vous avez entendu ce quatuor-là. Mais ils ont quand même axé sur ce volume avec plutôt la période de maturité, puisqu'on a les deux derniers quatuors du maître. Alors, c'est une excellente intégrale. Ici, on écoute le troisième quatuor opus 59.

0: 9e quatuor, opus 59, numéro 3 de Beethoven par le quatuor dorique. Il y a 5 quatuors sur ce nouveau volume, sur 2 CD avec les deux derniers. Je ne sais pas s'il y avait 5 sur les autres, parce que sinon ça veut dire que c'est fini.
1: Presque fini, oui.
0: Peut-être encore un dernier volume qui doit arriver.
1: La grande fugue, ils vont bien trouver
0: d'autres pièces.
1: En tout
0: donc,
1: cas, que d'énergie dans cette émission depuis ce matin.
0: On va continuer
1: est-ce
0: ou pas?
1: Est-ce que ça vous fatigue ou ça vous met en forme?
0: Non, ça me met de très bonne humeur, personnellement.
1: Ça tombe bien, il est 9h25.
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0: les nouveaux quatuors parisiens de Téléman. Est-ce que vous étiez là hier, Émilie?
1: Je crois bien que vous m'avez déjà parlé de ces quatuors et Téléman est venu à Paris pour savoir pourquoi on lui volait ses partitions.
0: Ah,
1: pourquoi
0: vous écoutez les édite. En piste.
1: Ça arrive que j'écoute en piste le matin quand je me lève.
0: Et vous retenez même tout ce que je dis, ça fait plaisir.
1: Je bois vos paroles.
0: Et je sais que vous aimez Téléman comme moi et que vous aimez sa façon qu'il a toujours de trouver de nouvelles sonorités. C'est l'ensemble Baroquine. Alors vous, il y avait deux disques, c'est ça, du quatuor dorique?
1: Oui, tout à fait.
0: Eh bien là, j'en ai trois. Pour les nouveaux quatuors parisiens. Ah oui, je vais te faire un petit truc en plus.
1: C'est pas possible ça. Hein.
0: Donc je vous en fais réécouter un petit peu.

0: les nouveaux quatuors parisiens de Telemann. C'est l'ensemble Baroquine qui nous propose cette très belle version. Et maintenant, Émilie, vous allez faire un salut à tous nos auditeurs.
1: Un salut d'amour avec Astrid Cyranosaure. Vous nous avez passé Maria Dueñas tout à l'heure. Vous nous avez dit quelle grande violoniste. Eh bien, voici une grande violoncelliste qui enregistre Elgar. Et dans quelques instants, on va écouter le grand concerto.

0: Malheureusement, Astrix Cyrano-Sion s'est fait voler le disque du jour par Maria Dueñas, qui le mérite tout autant.
1: Ah, bah, il fallait bien calculer. Vous pouvez le mettre à un autre
0: oui,
1: jour.
0: Oui, je vais essayer de le remettre
1: chacun,
0: au disque du jour.
1: Chacun son jour. C'est dur à dire. Chacun son jour.
0: Astrix Cyrano-Sion et son partenaire habituel, le pianiste Nathanaël Gouin, dans ce Salut d'amour d'Elgar. Et évidemment, il y a sur ce disque le concerto mythique d'Elgar qu'elle joue depuis qu'elle a 13 ans. Et à votre avis, quelle interprète a influencé
1: Astrix
0: Cyrano-Sion?
1: Je crois que c'est une certaine Jacqueline.
0: Une certaine Jacqueline Dupré. Elle
1: d'ailleurs,
0: dit
1: je crois qu'Elgar l'a écrit pour Jacqueline Dupré. Ah, je pense que.
0: Et en tout cas, elle se l'est bien appropriée. Elle dit que l'enregistrement de Jacqueline Dupré et du London Symphony Orchestra a bercé son enfance et certainement déterminé, dit-elle, sa construction en tant que violoncelliste. L'autre particularité de cet enregistrement, c'est qu'elle joue le violoncelle de John Barbirolli, qui adorait Jacqueline Dupré, qui donc l'a dirigée dans cette œuvre, et qui était aussi un grand violoncelliste, un grand défenseur de la musique britannique et de celle d'Elgar. Et donc ce violoncelle, elle nous dit qu'il a un son très noble, riche, équilibré, parfait pour ce concerto qu'elle trouve lyrique. Je ressens dans cette musique une influence profonde de la musique vocale, avec des phrases souples et des longues phrases musicales, une sorte de réserve émotionnelle. Belle version tout en vocalité, vous allez entendre ce violoncelle très lié qui chante sensible, mais aussi avec ce son ample, puissant et coloré. On écoute le premier mouvement du concerto pour violoncelle d'Elgar par Astrix Cyrano-Sion.

0: J'espère que vous avez aimé autant que très moi lyrique. Et que nous. Vous avez aimé aussi Rodolphe à Strix Iranossian.
1: Et très, très juste aussi dans l'intonation.
0: Oui, le concerto pour violoncelle Elgar. Alors ça, oui, une justesse incroyable. L'Orchestre Symphonique de Londres et François-Xavier Roth. Alors, Strix Iranossian nous dit qu'elle a eu l'occasion d'échanger avec Daniel Barenboim et notamment au sujet d'Elgar et de Jacqueline Dupré. Alors, sur ce disque, c'est un programme britannique. Il y a aussi la sonate de Britten. Il y a aussi Cole Nidrey qui avait écrit...
1: Ah oui, donc c'est un disque très fourni.
0: Brour, ouais, qu'on écoutera la semaine prochaine. Donc on écoutera la semaine prochaine Britten et Brour. Le disque s'appelle Sœur aussi pour genre Sœur Elgar et pour Sœur Barbie Rowley.
1: Sœur S.I.R.
0: Voilà, S.I.R. Voilà, pas la sororité.
1: Non.
0: c'est britannique donc et ça sera peut-être disque du jour. En tout cas, c'est un coup de cœur.
1: Moi, je ne quitte pas l'Andalousie. Ça va peut-être pas vous surprendre. On était avec Maria Dueñas, violoniste andalouse et tout de suite Granados avec Andalusa.

C'est une petite pièce andalousa de Granados qui complète ce disque qui nous propose toutes les Goyescas de Granados par la pianiste Charlotte Hu. C'est son deuxième disque à cette musicienne taïwanaise qui signe pour le label Pentatone. Et on la connaît parce qu'elle a remporté le concours international Arthur Rubinstein en 2008. Et depuis, elle fait une bonne carrière aux États-Unis principalement, où elle enseigne. Et donc, elle a décidé d'enregistrer les Goyescas. Ces pièces qui sont, vous le savez, inspirées par les tableaux de Goya, qui partent des premiers tableaux qui sont plutôt heureux et qui vont petit à petit vers le noir. Et ici, je choisis le début, le moment où tout va encore bien. C'est sous les doigts de Charlotte Hu.

0: La première des Goyescas de Granados, interprétée ici par la pianiste Charlotte Hou. Et ce disque paraît pour le label Pentatone.
1: Une ouverture, celle de l'Olympiade, pas de Vivaldi.
0: Ah, je pensais que c'était quand vous avez dit Olympiade, je me dis tiens, encore Vivaldi.
1: Et non, c'est Pergolèse.
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0: Depuis quelques années, on voit des sorties de disques autour de l'Olympiade. Et vous l'avez dit, Rodolphe, Vivaldi.
1: Vivaldi, on a reçu plusieurs versions.
0: Mais ce n'est pas le seul à avoir mis en musique ce livret de métastases. Vous savez combien de compositeurs se sont emparés de ce thème ?
1: Une douzaine.
0: 60, ah, plus de 60. Vous n'étiez pas loin, Rodolphe. Caldara, Asse, Scarlatti, Cherubini et Pergolèse, puisqu'il a écrit son œuvre pour le Carnaval de Rome de 1735. Il a 25 ans et c'est déjà le dernier de ses quatre opéras seria, puisqu'il va mourir l'année suivante. Et c'est un spécialiste de la musique italienne qui dirige cette œuvre. Ça a été donné en concert. C'est le chef Giulio Prandi. Et il y a plusieurs airs très séduisants dans cette pièce.

0: C'est donc en concert, comme vous l'avez entendu, Giulio Prandi, un concert avec Carlotta Colombo et Teodora Raptif dans cette Olympiade de Pergolèse. Giulio Prandi qui connaît sa musique vocale italienne sur le bout des doigts. Il a déjà enregistré Iomélie, Rossini, Scarlatti, aujourd'hui Pergolèse. Et c'est un enregistrement de concert réalisé en novembre 2025 au Théâtre Pergolèse, justement, de Jay-Z. Et c'est, on dirait que j'ai dit le mari de Beyoncé, Jay-Z.
1: Ah oui, Jay-Z.
0: C'est bizarre. Mise en scène moderne à l'époque, puisqu'aujourd'hui, on délaisse la Grèce antique hein, pour des Jeux Olympiques plus modernes. Je ne sais pas si vous vous souvenez de ce qui avait été donné pour les Olympiades de Vivaldi aussi. En tout cas, de très belles voix dans cette production, pour la plupart italienne aussi. Donc, c'est un enregistrement maison, dont voici un dernier extrait.

0: La voix de Matteo Straffi dans cette Olympiade de Pergolèse, c'est l'orchestre Aguilieri et Giulio Prandi pour cette nouveauté.
1: Un disque à gagner tout de suite.
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0: Isabelle Moretti et Juliette Hurel pour ce disque qui s'appelle Élégance. Ce sont des arrangements et des pages écrites pour flûte et harpe de musique française. On va entendre dans quelques instants Maurice Ravel et Jacques Ibert, mais vous venez ici d'entendre le prélude de la suite Bergamasque de Debussy et la question concerne cette suite.
1: En fait, j'avais pas envie de travailler aujourd'hui, donc je vais vous reposer la même question qu'hier.
0: C'est intéressant, ça, marche, comme concept.
1: Ça marche pareil, avec les mêmes réponses.
0: J'espère que vous trouverez pareil pour demain.
1: J'espère aussi. Qui elle est le poète? Donc, suite, alors hier, ce n'était pas Suite Bergamaste, c'était le Spleen de Paris, mais Suite Bergamaste, quel est le poète qui a inspiré Debussy? Baudelaire, Verlaine ou Cocteau? Vous avez les mêmes réponses qu'hier, Baudelaire, Verlaine ou Cocteau. Alors, la bonne réponse n'est peut-être pas la même. Votre réponse, francemusique.fr, l'émission En Piste.

0: La vocalise étude en forme de habanera, la musique de Maurice Ravel avant celle de Jacques Ibert. Et la suite Bergamasque de Debussy, jouée par Juliette Turel et Isabelle
1: Une
0: Moretti.
1: Une flûte qui chante. Hein.
0: Une flûte qui chante, bien évidemment. Eh bien, c'est le poète.
1: Verlaine, c'était la bonne réponse. Hier, c'était Baudelaire. Aujourd'hui, c'est Verlaine. Demain, sera peut-être Cocteau.
0: Il faut vous trouver une question en lien, on va tout faire, Rodolphe. Merci Emmanuel Morse d'Incan, merci à Karine David et à Pauline Boisaubert qui étaient avec nous ce matin et tout de suite.
1: Denisa Kershova, quel est votre poète préféré?
2: Mon poète, Jaroslav Seifert.
0: Ah, on ne l'a jamais lu, je crois. Non.
1: Est-il traduit en français?
2: Oui.
0: Ah. Alors peut-être que vous pouvez nous apporter demain un petit poème et nous le lire si ça ne vous dérange pas.
2: Si vous voulez.
0: Bon, une sorte de haïku. Hein,
2: le livre, le Seifert, le mythique, c'est « Toutes les beautés du monde ».
0: Ah, ça c'est très beau, effectivement.
1: Bon, on découvrira ça grâce à vous. On va découvrir d'autres choses aujourd'hui.
2: Ah, j'espère bien. D'ailleurs, bonjour Adolphe Bonnemouille, bonjour Emmanuel Munera. Oui, aujourd'hui dans notre Allegretto, les compositeurs qui se jouent, qui se dirigent, qui ont certainement...
1: Ah, il y en a pas mal.
2: D'ailleurs, vous en savez peut-être quelque chose.
0: Jouer sa propre musique. Ah, il ne se dirige pas, il ne se joue
1: non,
0: pas.
1: Non, j'avoue que j'aimerais pas ça.
2: Pardon, vous,
1: non.
2: On se vous voit.
1: Même en privé, on se vous voit, n'est-ce pas?
2: Oui, bien sûr. Vous avez jamais joué en public?
1: Non, j'avoue que... Mais c'est vraiment deux mentalités de compositeurs très différentes, je suis d'accord. Il y a les boulésiens qui se dirigent, qui se jouent, et puis il y a les dutilleux qui ne se jouent pas et ne se dirigent pas.
2: On va voir ça ensemble dans notre Allegretto.
1: Sujet passionnant.
2: Ah oui, vous pouvez rester d'ailleurs. Belle journée, sinon à demain.
1: À demain.
0: À demain.
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2: Bonjour à tous et bienvenue dans notre Allegretto d'aujourd'hui. Aujourd'hui, donc, les compositeurs qui se jouent eux-mêmes, c'est-à-dire leur propre musique, et les compositeurs qui se dirigent aussi, leur propre musique. Un art total, je dirais. Un plaisir fou, certainement. Une responsabilité gigantesque et un trac d'entendre sa propre musique, peut-être pour la première fois. Alors on va écouter la musique et les compositeurs, donc Bartok, Mahler, Ivy, aussi George Gershwin et plein d'autres. On va ouvrir avec ce disque où Igor Stravinsky a enregistré en 1960 le Sacre du Printemps, avec lui qui dirige donc l'Orchestre Symphonique de la Columbia. C'est parti pour le Sacre du Printemps pour ouvrir notre Allegretto autour des compositeurs qui se jouent eux-mêmes.

avec ses rythmes sauvages, les sonorités primitives et orchestres déchaînés. Dans les mémoires de Stravinsky, il y a plein de choses qui sont passionnantes, mais ce qu'il raconte Stravinsky à propos du sacre est vraiment surprenant, je trouve. C'est qu'il raconte dans ses mémoires que le jour de la première, les danseuses et les danseurs étaient souvent décalés parce qu'ils suivaient tous le rythme de Nijinsky, qui dansait devant eux, plutôt que celui de la musique. Donc on suit évidemment le premier danseur. Or, Nijinsky comptait en russe. Et les chiffres au-dessus de 18, en russe, sont polysyllabiques. C'est-à-dire 18 se dit « vosemnatsat ». Donc dans les temps rapides et des mouvements rapides, ni lui ni les danseurs ne pouvaient suivre la mesure. D'où peut-être justement ce scandale à cause de la langue russe. Ici donc, c'était le tout début de la première partie du Sacre du printemps de Igor Stravinsky. Alors aujourd'hui, dans notre Allegretto, ce sont les compositeurs qui se dirigent ou qui jouent leur propre musique. Alors je vous propose d'écouter un rouleau de piano pneumatique, qui était d'ailleurs le premier média qui pouvait être produit et copié industriellement, et permis donc de diffuser rapidement et facilement de la musique. Alors voici le rouleau de piano pneumatique enregistré par Gabriel Fauré en 1914. C'est donc lui qui joue sa pavane au piano.

C'est vrai, c'est un peu déroutant d'entendre Gabriel Fauré au piano dans cette pavane de l'opus 50 de Gabriel Fauré, composé en 1887. Ici, c'est donc le rouleau de piano pneumatique de 1914. Je vous rappelle que ce que c'est une bande de papier tout simplement perforée, dont les trous représentent les notes, ainsi que d'autres données. Et grâce à la position et la longueur des perforation, on peut le jouer. Ces rouleaux peuvent être donc rejoués avec un appareil de lecture. Ici, donc, le piano de 1914. C'est à la fois un peu automatique, mais à la fois émouvant quand même. Alors, après ce piano de Gabriel Fauré, cette très belle pavane, voici Béla Bartók, attention lui-même, dans les six danses populaires roumaines de Béla Bartók.

0: qu'est-ce que c'est émouvant, je trouve, quand même, d'entendre ces compositeurs qui jouent leur propre musique. D'ailleurs, il a vraiment un rythme un tout petit peu différent de celui qu'on entend aujourd'hui quand on joue les six danses populaires roumaines. SZ56, donc Béla Bartók au piano, pour sa composition enregistrée en 1920. Voici notre petit Kezako à 10h55.
1: Qu'est-ce que c'est ?
2: Qu'est-ce que c'est ?
0: Voici donc notre Kezak, une question. Aujourd'hui, on vous propose deux leads de Mahler. Il va falloir reconnaître celui que Mahler utilise dans l'une de ses symphonies. Alors, on va écouter d'abord, je suis allée à travers le chant, extrait des chansons d'un voyageur. Et le deuxième lead, il fait partie d'un autre recueil. En tout cas, ils n'ont rien en commun, on va dire. Mais l'un des deux leaders qu'on va écouter, interprété au piano par Gustav Mahler lui-même, c'est évidemment à nouveau un rouleau mécanique de 1905. Alors, voici donc la question. L'un de ces deux leaders, Gustav Mahler, l'utilise dans l'une de ses symphonies. Alors, est-ce que c'est le premier ou le deuxième? Et quand vous allez trouver dans quelle symphonie, est-ce que c'est la première ou la troisième? Je répète la question, donc, il va falloir repérer le lead que Mahler utilise dans l'une de ses symphonies, et laquelle? Est-ce que c'est le premier ou le deuxième lead, ou est-ce que c'est la première ou la troisième symphonie? C'est hyper compliqué, mais en fait, quand on l'entend la mélodie, on le sait assez vite.

un petit rouleau pneumatique de Gustav Mahler, enregistré en 1905. Ici, c'était donc un enregistrement de 1905. En tout cas, un grand merci pour vos réponses sur le site de francemusique.fr, émission Allegretto. Alors, lequel des deux leaders était utilisé dans l'une des symphonies de Mahler ? C'était bien le premier lead. Je suis allé donc à travers le chant. Cette mélodie, elle vous dit toujours, tout de suite quelque chose, je dirais. Le deuxième, il fait partie des Schnaben Wunderhorn. Et on l'entend, ce lead, dans quelle symphonie, la première ou la troisième? Encore une fois, là, un grand merci. Donc, de jouer avec nous, c'est bien le début de la première symphonie de Gustav Mahler, où on entend ce lead. Alors, je me suis dit, il faut évidemment qu'on n'écoute pas le premier mouvement en entier, puisqu'il fait 20 minutes, mais on va écouter justement cette mélodie qui est d'abord présentée dans les violoncelles, puis diffusée dans tout l'orchestre. Elle va revenir pendant toute l'ouverture. En tout cas, voici donc ce petit premier passage de ce lead, utilisé par Mahler dans la première symphonie. Ici, c'est la version de Jonathan Nott et l'orchestre symphonique de Bamberg.

le petit coucou dans la première symphonie de Gustav Mahler, dans son ouverture, où on entend justement ce lead qui fait partie des chansons d'un voyageur de 1884. Je suis allée à travers les champs et ça s'entend. Donc un grand merci pour vos réponses sur le site de francemusique.fr, émission Allegretto. Alors c'était donc le premier lead et la première symphonie. Ici c'est Jonathan Nutt qui dirigeait l'orchestre symphonique de Bamberg. Retour les compositeurs qui jouent leur propre musique. Tiens, la voix de son maître. 1936, Francis Poulenc joue une petite complainte qui fait partie de sa suite française FP80.

Poulenc, sérieux, vous avez entendu, c'est rare. Cette complainte de la suite française de Francis Poulenc, justement enregistrée en 1936 par Francis Poulenc lui-même. Cette complainte qui montre un visage de Poulenc tendre et peut-être plus intérieur. Poulenc est l'un de ces musiciens qui savent être sérieux, rarement d'ailleurs, mais sans jamais être pesant. C'est peut-être justement ce qui rend sa musique si attachante. Alors ici, c'était le piano de Francis Poulenc. Alors après Stravinsky qui dirige son sacre, Mahler qui joue ses leaders, on dirait qu'il invente la première symphonie, voici le piano de Enrique Granados dans El Fandango de Candile. Je vous rappelle que cette chanson, cette mélodie évoque tout un monde nocturne, théâtral, et qui fait partie des Goyescas, qui doivent leur nom au peintre Francisco de Goya, dont Granados admire particulièrement l'univers. Alors le piano devient un orchestre miniature, il chante, danse, murmure, scintille, tout ça, Enrique Granados il sait faire ça, et pourtant, c'est encore un rouleau, donc pneumatique de 1912. Voici donc Enrique Granados au piano dans son El Fandango de Candile.

enregistré aux alentours de 1912, et pourtant c'est encore une fois un rouleau pneumatique, et on dirait pas ici vraiment. Au piano c'était Enrique Granados pour son El Fandango de Candil, extrait des Goyescas de Enrique Granados. Alors voici tout autre répertoire, je dirais une toute autre planète, comme on dit. Je vous propose d'écouter Sergei Prokofiev qui joue sa toccata en ré mineur de l'opus 11 en 1920. Alors où est-ce que Prokofiev se trouve en 1920? Il doit être quelque part entre New York et Chicago, puisqu'il s'exile donc de l'URSS en 1918. Il suit Stravinsky, direction Vladivostok, puis via Japon, il arrive aux États-Unis. Il n'a pas beaucoup d'argent, il emprunte même $300 pour pouvoir arriver à New York. Puis à Chicago, il a un tout petit peu plus de succès et il écrit en 1920 « L'amour des trois oranges ». Donc finalement, « L'amour des trois oranges » lui a sauvé sa vie de compositeur, bien sûr. Alors nous sommes en 1920, voici donc Sergei Prokofiev qui a peut-être déjà fini « L'amour des trois oranges » et il avait le temps d'enregistrer ce rouleau de piano pneumatique pour sa toccata en ré mineur de l'opus 11.

un rouleau pneumatique de 1920. Ici, donc, interprété sur le piano Duo Art, puisque les pianos, je veux dire, les rouleaux pneumatiques précédents, c'était joué sur le piano Welt. Ici, donc, 1920, Sergei Prokofiev dans sa toccata ré mineur de l'opus 11. Sa propre musique, puisque dans Allegretto d'aujourd'hui, les compositeurs dirigent sa propre musique ou jouent justement sa propre musique. Alors, après 1920 de Prokofiev, voici 1954 d'un certain Dmitri Shostakovich. Alors, on va écouter le deuxième mouvement de la dixième symphonie de Shostakovich, peut-être la plus célèbre et pourtant la plus angoissée, puisqu'elle date de 1953. Elle a été composée par Shostakovich après la mort de Staline. Cette peur de Staline est toujours là, quelque part. Je vous propose donc d'écouter le deuxième mouvement Allegro où Staline est vraiment omniprésent. Et voici cette très belle et très dure, je trouve, version pour piano à quatre mains, Dmitri Shostakovich lui-même, avec son ami Mieczysław Weinberg, dans Allegro, c'est-à-dire le deuxième mouvement de la dixième symphonie de Dmitri Shostakovich.

0: chose Shostakovitch qui règle ses histoires avec Staline, je trouve, dans ce deuxième mouvement tellement angoissé et tellement violent et tellement magnifique, quelque part terrifiant, je trouve. Deuxième mouvement de la 10e symphonie de Dmitri Shostakovitch. D'ailleurs, il ne règle pas que ses problèmes, mais les problèmes de tout le monde. Et c'était la version donc pour piano à quatre mains. Et oui, ce n'était pas deux pianos, c'est bien quatre mains, enregistré en 1954 par Dmitri Shostakovitch lui-même et son ami, compositeur et pianiste Mieczysław Weinberg. Une petite virgule pour se reposer après tout ça.
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0: Puisque passer de Shostakovitch à George Gershwin, ouf. Allez, alors justement, je dirais ici, c'est carrément le contraire. C'est peut-être le même élan, mais quelle liberté, quelle joie, quel piano pétillant, je dirais. Justement, il ne règle des problèmes avec personne. Quelle liberté. 1926, George Gershwin joue sa propre mélodie, That Certain Feeling.

rouleau de piano de George Gershwin, 1926. That Certain Feeling. De toute façon, vous trouverez toutes les références de nos œuvres sur le site de francemusique.fr, émission Allegretto. Alors voici Aaron Copland qui dirige le chœur du conservatoire de la Nouvelle-Angleterre pour cette mélodie qui s'appelle Las Agachadas. Alors, c'est une composition en hommage au premier chef d'orchestre de la Schola Cantorum, Kurt Schindler, qui était aussi, on va dire, responsable de la mise en lumière des nombreuses chansons folkloriques inconnues et oubliées. Alors, Copland choisit une chanson de danse de Burgos, dans le nord de l'Espagne. La chanson est écrite pour deux groupes de chanteurs, un groupe solo et un refrain mixte à 8 voix. Voici donc Las Agachadas, j'espère que je prononce bien, de Aaron Copland, sous la baguette d'arrangeur, du compositeur.

le chœur du Conservatoire de la Nouvelle-Angleterre, placé sous la direction de Aaron Copland dans ses Las Agachadas de Aaron Copland, mais à l'origine, c'est une mélodie traditionnelle de Burgos. On va rester avec Aaron Copland, mais changeons de paysage. Voici donc Appalachian Spring, créé en 1944 comme ballet pour Martha Graham. L'œuvre raconte une histoire profondément américaine autour d'un jeune couple de pionniers. Copland utilise donc les célèbre thème, entre autres, de Simple Gift, une mélodie issue de la tradition religieuse américaine. Alors justement, voici le cinquième et le septième mouvement, Shaker Theme and Variation, extrait donc de Appalachian Spring de Aaron Copland. Et vous vous en doutez, c'est bien Aaron Copland qui dirige ici l'Orchestre Symphonique de Londres.

Alors là, Copland, il adore, puisqu'il adore prendre une matière populaire sans la déguiser, mais justement lui donner une nouvelle dimension. Et en plus de l'entendre diriger lui-même sa musique, c'est vraiment retrouver sa conception très directe de la musique américaine, à la fois savante et à la fois traditionnelle. Tout y était, je trouve, dans ce Solo Dance of the Breed, Shake Your Time and Variation.

Il est peut-être le plus insaisissable, une musique légère, rapide. Holst n'est pas seulement justement compositeur, mais il dirigeait également et connaissait très bien les possibilités de l'orchestre. Voici donc son propre univers, ses propres couleurs, avec Gustav Holst qui dirige Mercure, des planètes de Gustav Holst. Il dirige l'Orchestre symphonique de Londres.

0: enregistré en 1923. Ce Mercure, le messager ailé des planètes de Gustav Holst, et c'était Gustav Holst qui dirigeait l'Orchestre Symphonique de Londres.
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0: Voici les invitations aujourd'hui pour vous. L'ensemble vocal Aedes, dirigé par Mathieu Romano, lance la première édition de son festival d'art choral à l'abbaye de Saint-Riquier dans la Somme, intitulé Vibration, au pluriel. Ce nouveau festival se déroule sur un après-midi, ce samedi 12 septembre, à travers une programmation déclinée en trois concerts. À 14h, à 16h, puis à 18h, les formations à Bocca Chiusa, les Lunésiens et Aedes se succéderont pour partager et célébrer avec le public l'art vocal dans un lieu unique, l'abbaye royale de Saint-Riquier. Allegretto vous offre donc des places pour le concert de votre choix.

Amis, bah oui, nous sommes comme ça. On écoute un extrait justement de disque d'Aedes intégralement consacré aux œuvres chorales a cappella de Francis Poulenc. Il est paru en mars dernier pour les 20 ans de l'ensemble. Voici donc un extrait des 7 chansons de Francis Poulenc avec l'ensemble Aedes en petit courriel. Et vous serez donc invité, je vous rappelle, l'un des 3 concerts à 14h, 16h ou et à 18h, samedi 12 septembre, à l'abbaye de Saint-Riquier.

Un extrait des 7 chansons FP81 de Francis Poulenc avec ensemble Aedes placé sous la direction de Mathieu Romano, les mêmes qui seront donc avec les formations Aboca Chiusa et les Lunésiens et Aedes à l'abbaye de Saint-Riquier samedi prochain. N'hésitez pas, un petit courriel. On se quitte évidemment avec Maurice Ravel, enregistré donc sur un petit rouleau pneumatique en 1922, cette pavane que Maurice Ravel aimait tant, la pavane pour une enfant de défunte.

0: enregistré en 1922, donc ce piano duo art en 1922 qui lit donc les rouleaux de piano de Maurice Ravel, mais enregistré par lui-même et qui disait lui-même avec humour qu'il ne s'agit surtout pas d'une pavane pour une enfante morte, mais d'une pavane qui aurait pu danser une petite princesse autrefois justement, et il joue d'une façon assez rapide et légère, toujours élégante. Maurice Ravel, la pavane pour une enfant défunte de Maurice Ravel. Ainsi se termine notre allegretto d'aujourd'hui. Merci d'être là avec nous. Un grand merci à Étienne Rouge qui était à la technique et à la réalisation. Pauline Boisaubert, l'attachée de l'émission. Portez-vous bien, passez une très belle journée sur France Musique. Je vous retrouve demain à 10h30. Tout de suite, il est là. Il est là, il m'entend.
1: Bonjour Denisa.
0: Jean-Baptiste Urbain et votre émission Autour de midi. Bonjour Jean-Baptiste.
1: Bonjour, on vous emmène au cinéma ce midi. On va parler de deux très beaux films français qui sortent demain en salle.
0: Et ils s'appellent ?
1: Ils s'appellent comment ? Les films s'appellent La vie d'une femme et Adieu monde cruel.
0: Ah, bravo. Je vais voir tout de suite La vie d'une femme d'ailleurs ce soir. À demain.
1: À demain.
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1: Bonjour à tous, ravi de vous retrouver. Nos deux invités ce midi ont plusieurs points communs. D'abord, ils ont tous deux remporté un César cette année, César de la meilleure musique pour Arnaud Toulon et sa partition pour le film d'animation Arco d'Hugo Bienvenu. César de la meilleure actrice pour Léa Drucker, c'était pour son rôle d'enquêtrice à l'IGPN dans Dossier 137 de Dominique Moll. Et puis nos deux invités sont au générique de deux films français qui étaient à Cannes, Adieu monde cruel, premier film de Félix de Givry. Arnaud Toulon, qui sera avec nous, signe une musique mélodique, orchestrale. C'est rare aujourd'hui au cinéma, héritière revendiquée de Georges Delerue et de Philippe Sard. Léa Drucker, elle, incarne dans La vie d'une femme de Charline Bourgeois-Taquet, une chirurgienne maxillofaciale, chef d'un service au bord de l'implosion. On est à l'hôpital public, elle vit à 100 à l'heure et jongle entre ses obligations professionnelles et familiales. Mais une rencontre va lui faire découvrir peut-être une part d'elle-même qu'elle ne connaissait pas. Bonjour,
0: bonjour.
1: Léa Drucker. Deux films qui sortent le même jour demain. Est-ce qu'ils sont concurrents ?
8: Oh là, je pense pas les choses comme ça, mais non, je veux pas voir les choses comme ça. Non, c'est le cinéma, c'est, je trouve que c'est une joie, voilà. Donc faut pas.
1: Et puis aller au cinéma donne envie d'aller au cinéma.
8: Et voilà, exactement. Plus il y a des films qu'on a envie de voir, et plus les gens iront. Enfin, je veux dire, plus il y a des films qui donnent envie, et plus on ira dans les salles, et mieux c'est.
1: Voilà. On a vu un été caniculaire profitable au cinéma français, de Gaulle à de la Comédie française. D'ailleurs, je vais pas vous prendre un burbule pourquoi, mais quel est votre dernier coup de cœur cinématographique, un film que vous conseillez d'aller voir ?
8: Je ne vais pas être une bonne conseillère parce que je sors de deux tournages consécutifs en Bretagne et en Normandie, et je n'ai pas eu une seconde pour aller au cinéma. Et ça me manque beaucoup. Donc là, je rentre à Paris et je n'ai qu'une envie, c'est d'y aller. Donc j'ai envie d'aller voir Soudain. Mais je ne peux pas vous conseiller un film que j'aurais vu récemment, à part que j'ai regardé des films j'ai honte de le dire, mon ordinateur quand j'étais en tournage. Mais j'ai vu des vieux films de Rossellini avec Ingrid Bergman. Et voilà. C'est ce que je peux vous conseiller, c'est ça.
1: Mais c'est pas mal. Et votre premier coup de cœur, coup de foudre dans une salle obscure, vous vous souvenez, c'était quoi ?
8: Mon premier coup de foudre, enfant, c'est Le Magicien d'Oz, ça a été un événement majeur. Je pense que c'était ça, c'était Le Magicien d'Oz avec Judy Garland.
1: Léa Drucker est notre invitée ce midi sur France Musique, autour de midi.

0: Début en fanfare, autour de midi sur France Musique avec Léa Drucker et Les Aventuriers de l'Arche Perdue, film de Steven Spielberg, musique de John Williams. Ici, c'est John Williams qui dirigeait l'Orchestre Symphonique de Londres. Léa Drucker, que vous évoque donc cette musique ?
1: Alors, ça m'évoque évidemment mon enfance, la joie, la jubilation du cinéma, les grandes émotions de cinéma, John Williams, et à tel point que, comme je faisais du patinage artistique... À haut niveau, attention, non. Alors, j'ai été très investie et j'ai fait un petit peu de compétition, mais je ne vais pas dire haut niveau. Mais très
0: investie. Pas de championnat du monde.
1: Non, pas du tout. Donc, il fallait faire un... Vous savez, on nous demandait de faire un programme de musique pour notre programme quoi, de compétition. Et donc, il fallait séquencer un petit peu. À l'époque, on n'avait que des cassettes. Donc, c'était... Je me souviens avec mon père et un ami de mon père en train de bricoler une mixtape, comme on dit, avec cette musique-là de John Williams, des Aventuriers de l'Arche Perdue, parce que je voulais patiner sur Indiana Jones, quoi. Voilà.
0: Vous aimeriez jouer dans un grand film d'aventure à la Spielberg sur une musique de Williams ?
1: Bien sûr, évidemment. Ah oui, ce serait génial. Mais John Williams fait partie, pour beaucoup d'entre nous, je pense, des très très grandes émotions de cinéma, que ce soit Les Aventuriers de l'Arche Perdue, ou E.T., La Liste de Schindler. Enfin, je trouve que c'est tout de suite, ça appelle une émotion particulière et forte.
0: On reparlera de musique pour le cinéma tout à l'heure. La vie d'une femme, portrait d'une chirurgienne quinquagénaire. C'est le professeur Gabriel Conti. Elle jongle entre sa carrière très prenante, il y a ses collègues, ses patients, sa direction, ses engagements humanitaires, sa vie personnelle mouvementée, une mère atteinte de démence, un mari qui se trouve délaissé, des beaux enfants et puis une rencontre avec une romancière venue observer les coulisses de l'hôpital pour écrire un livre. Rencontre qui va réveiller chez elle une part d'elle-même qu'elle ignorait.
2: Allô ? Oui, bonjour. Professeur Conti en chirurgie maxillofaciale.
3: On a une réunion avec la direction, ils veulent vous sucrer deux infirmières.
4: Je trouve ça normal que je passe mon temps à me retrancher dans cette chambre pour échapper à la vie sociale de Simon et Roxane.
5: Jamais supporté mes enfants.
3: Mais quelle mauvaise foi.
6: Une seconde.
7: Oui ?
8: Ok, allez, on avance, quoi d'autre ?
9: Vous avez décidé de devenir la tutrice de votre mère.
10: Mm-hmm.
9: Vous savez que ça représente une lourde charge.
10: Je sais, oui.
8: Allô ?
11: Votre rendez-vous est là, elle vous attend en bas.
12: Ah, vous êtes l'écrivain ?
13: C'est ça, pas l'écrivaine, je sais pas comment on dit.
12: Voilà. Bah, moi, j'ai besoin de sentir l'ambiance du blog.
8: Venez derrière, là.
10: J'ai pas du tout trouvé le temps long, ça m'a passionnée.
8: Ce que vous ne savez pas, c'est que ça m'a fait beaucoup de bien que vous soyez là.
10: Et qu'est-ce que c'est que ça, Patricia ?
14: Je sais pas, il y a un mot.
15: Elle vient de qui ?
8: De Frida. Tu sais, c'est la romancière qui est venue me voir travailler en septembre.
10: Merci de m'avoir invitée ici.
16: Mais toi, tu planes dans un monde parallèle où le chirurgien doit être un moine soldat qui sacrifie sa vie amoureuse, sa vie familiale.
17: C'est quand même désagréable d'avoir l'impression que tu passes ton temps à protéger tout le monde, mais que moi, tu t'en fous, je peux crever.
18: T'as jamais eu besoin de personne. T'es une guerrière.
19: Mais qu'est-ce que tu crois ? Je suis pas Robocop.
20: Tu l'auras fini quand, ton livre ?
21: Aucune idée.
0: Extrait de la bande-annonce de La vie d'une femme de Charline Bourgeois-Taquet en salle. Demain, avec vous, Léa Drucker, on a aussi entendu les voix de Charles Berling, votre mari, Marie-Christine Barrault, votre mère dans des scènes bouleversantes, Laurent Capelluto, votre collègue ami, et puis Mélanie Thierry, cet écrivain-écrivaine qui va faire chanceler cet équilibre. Qui est Gabriel Conti ?
1: Mais comme on a pu l'entendre dans ce que vous avez, ce qu'on a là à l'instant, c'est une femme qui a plein de fonctions, enfin qui dirige un service donc de chirurgie maxillofaciale, qui est une grande chirurgienne, qui s'occupe de ses patients, de sa famille, qui est dans un rythme frénétique permanent d'action. C'est une femme d'action en permanence. Beaucoup de responsabilités, c'est aussi une femme de pouvoir, un peu autoritaire parfois, et qui est passionnée par son métier. Et donc c'est une femme qui a construit une vie qu'elle a complètement choisie, je pense qu'elle est très
0: sans enfants, on lui non, renvoie souvent
1: voilà.
0: Ça.
1: Mais par contre, elle a des beaux enfants, mais c'est une femme qui a entièrement choisi de vivre comme ça, c'est une femme qui va bien et qui est là où elle a voulu être, et elle a travaillé pour, etc. Enfin bon. et qui va être en effet déplacé, bousculé par une rencontre inattendue, qui est cette écrivaine qui vient pour faire une sorte d'un travail de recherche pour un livre, et qui va en effet se réaliser que la vie peut être autre chose que ce qu'elle avait imaginé.
0: Qui allume quelque chose.
1: Voilà, qui allume quelque chose en elle de possible, de surprenant, d'imprévisible, et qui va l'arrêter, enfin lui faire, comment dire, freiner ce rythme. C'est aussi un personnage c'est un personnage virevoltant, drôle, qui est pleine de contradictions. C'est un portrait de femme très riche, je trouve, qu'a écrit Charline Bourgeois-Taquet. Très bien, je trouve qu'elle a, le scénario était magnifiquement écrit. Et donc on la voit, voilà, dans ce rythme frénétique et à la fois tout d'un coup saisie par un sentiment profond et puissant qu'elle n'avait pas imaginé.
0: En contrepoint à cette cour, Charline Bourgeois-Taquet, la réalisatrice, a choisi beaucoup de musique classique, beaucoup de piano. Cette pièce, par exemple.

0: Le rappel des oiseaux, Jean-Philippe Rameau, dans cette version avec la grande pianiste française Yura Guller. C'est cette version d'ailleurs un peu rugueuse, imparfaite, avec le souffle du temps qu'a choisi Charline Bourgeois-Taquet dans La vie d'une femme. On entend d'ailleurs aussi plus loin Clara Askill dans Scarlatti, Víkingur Ólafsson, des sonates italiennes du XVIIIe siècle de compositeurs peu connus. On les écoutera en troisième demi-heure consacrée à la playlist classique de ce film. Léa Drucker, quel rôle cette musique joue-t-elle comme contrepoint au portrait de cette chirurgienne que vous incarnez?
1: Je trouve que la musique que Charline a choisie pour le film, alors c'est minutieusement choisi, elle est très musicale, Charline, y compris dans ses dialogues et dans sa façon de nous diriger à la baguette. Et je dis pas ça de façon, c'est pas négatif du tout, hein. C'est-à-dire que c'est elle insuffle un rythme de mise en scène et un rythme dans la précision de ses dialogues qu'elle fait vivre comme ça. Qui donne de la vie et qui donne et qui donne une humanité, je trouve, aux personnages et aux relations que les personnages que j'ai, par exemple, avec ma mère ou que j'ai ma vie professionnelle dans le film, la façon dont je trouve que ça donne quelque chose de romanesque et ça inscrit un rythme intérieur à cette femme, à ce portrait de femme, quelque chose de et donc c'est pour ça je pense qu'elle a très précisément choisi ces morceaux et qu'elle a sans doute écrit même avec ces morceaux dans la tête.
0: Pour chaque rôle, est-ce que vous infléchissez la voix, vous construisez un phrasé? Est-ce que c'est différent d'un rôle à l'autre? On voit certains acteurs, actrices, où c'est toujours un peu la même chose, comme si l'acteur s'empare du personnage, et puis d'autres qui sont complètement transformés.
1: Oui. Genre, en fait, c'est pas décidé à l'avant, je me dis pas je vais changer de voix, c'est pas vraiment ça, c'est que comme je vous disais, les dialogues, les costumes, la mise en scène, la façon dont on est dirigé, la rencontre avec les autres comédiens, le personnage, le métier qu'il fait aussi, tout d'un coup, un souffle, quelque chose dans votre corps et dans votre voix qui, je trouve, se modifie. Ça, je l'ai vu au théâtre, dans mes expériences théâtrales, mais aussi au cinéma où il y a quelque chose. On ne parle pas de la même manière, quand je ne parle pas de la même manière en jouant Gabriel Conti que lorsque je joue dans Dossier 137, c'est pas les mêmes, parce que la voix traduit évidemment une émotion ou des conflits intérieurs, on est tous animés de rythmes différents. Et effectivement, ce personnage, Gabriel, est très très très très vive, ça s'appelle la vie d'une femme, c'est aussi cette vie, elle est virevoltante, sa vivacité d'esprit et sa vivacité liée à la passion qu'elle a pour ce qu'elle fait, pour son travail, pour ce métier.
0: Il y a la voix et puis il y a le corps, le visage. On vous voit dans le film, il y a une scène d'opération. Oui. Alors on vous a ces dernières années vu en infirmière, en avocate, en enquêtrice à l'IGPN, aujourd'hui chirurgienne maxillofaciale. Comment construisez-vous ces personnages? Comment s'imprégner de ces métiers parfois très très physiques?
1: Alors donc encore une fois, ça part du scénario évidemment, et ensuite c'est vrai que j'ai pu rencontrer une vraie chirurgienne en maxillofaciale, qui est une femme un peu, disons que le personnage de Gabriel est très inspiré de cette femme-là, que Charline a pu suivre pendant plusieurs semaines, voire plusieurs mois, je crois, dans ce service. Donc cette rencontre fait que j'ai pu la suivre un petit peu, j'ai pu aller au bloc opératoire, j'ai pu voir comment les gens se parlent au moment où ils opèrent, des choses, un monde que je connais pas, bien sûr. Et donc tout ce qui est dans ma tête un peu de l'ordre du fantasme de ce qu'est une chirurgienne et de comment ça se passe, tout d'un coup ça s'évapore et je vois la réalité des choses. Et il y a quelque chose aussi de l'ordre d'un rythme de travail, d'une chorégraphie de mouvement, une façon de se parler, une façon à quel moment le silence apparaît, parce que les silences racontent quelque chose d'une concentration très forte.
0: Comme en musique.
1: Et surtout, moi, ce qui m'avait impressionné, c'est la relation de la chirurgienne avec ses patients. C'est-à-dire que le patient est sacré. Il y a un temps pour discuter, puis il y a un temps pour se taire. Et je me souviens que ça voulait dire que ça devenait quelque chose de très puissant dans cette concentration, parce que c'est quand même un endroit de réparation, un endroit d'espoir. Donc, je me suis imprégnée de ça. Je me suis imprégnée aussi du rythme de Charline Bourgeois-Taquet, sa façon d'être aussi, parce qu'il y a beaucoup d'elle dans ce film. Je me suis imprégnée de l'énergie de Mélanie Thierry, de mes costumes aussi. Tout ça crée de la vie. En fait, le tournage devient un moment de vie, un instant de votre vie et qui vous transforme ou alors il y a aussi quelque chose de vous que vous ramenez aussi, qu'on ramène à soi. Mais c'est fait de plein de choses, en fait. C'est une multitude de choses qui font qu'on se modifie un peu. Oui.
0: Il n'y a pas que du piano dans la vie d'une femme choisie par la réalisatrice. Il y a aussi de la guitare, cette étude de Fernando Sor. C'est un moment très poignant du film que votre mère, Marie-Christine Barrault, atteinte d'Alzheimer, doit quitter son domicile.

0: Alors là, quand on écoute attentivement, on entend le souffle du guitariste, presque sa pulpe, la pulpe de ses doigts. Que vous évoque Léa Drucker, ce qu'on entend?
1: Ça me ramène à ce qu'on raconte à ce moment-là dans le film, c'est-à-dire quand on redevient l'enfant de sa mère ou de son père. En l'occurrence ici, c'est interprété magistralement par Marie-Christine Barrault, qui plonge dans le jeu de cette, comment dire, dans ce personnage qui est atteint de cette maladie d'Alzheimer. Et d'ailleurs, ma Christine fait un travail assez impressionnant où elle plonge là-dedans avec un très grand courage. Et je me souviens de ces moments où ce personnage que moi j'interprète, Gabriel, qu'on voit beaucoup dans ce qu'elle a dans sa performance, dans ce qu'elle a de ce qu'elle sait faire, en quoi de son métier, comment son pouvoir, etc. Et tout d'un coup, on la voit comme une petite fille, enfin une jeune fille démunie. Et le temps s'arrête avec dans ces instants-là, parce que elle ne redevient plus que la fille de cette femme-là, et qui lui dit même ce que tu fais, c'est pas bien.

0: C'est beau.
1: Francesco ouais. Romano à la guitare, cette étude numéro 11, opus 6 de Fernando Sor dans la bande son très riche. Il y a aussi Mendelssohn, les Hébrides dans une scène de danse, on l'écoutera tout à l'heure dans la troisième partie de cette émission, dans la troisième demi-heure de cette émission, film de Charline Bourgeois, Taquet, La vie d'une femme. Il y a un autre film sorti l'an dernier où, si je me souviens bien, vous jouez de la harpe. Est-ce que c'était le film de Michel Leclerc, Le mélange des genres? Vous aviez une doublure ou c'est vraiment
0: vous? Non, c'est moi qui joue de la harpe, vraiment. Je
1: vous
0: me suis entraînée,
1: harpiste,
0: pas du tout. J'en avais jamais fait, mais j'ai été tellement contente quand on m'a dit bon, il y a une scène, il faudra, sans doute que tu joues de la harpe, et ce serait bien que tu essayes d'apprendre un morceau si tu y arrives, voilà. Donc je me suis lancée.
1: Vous êtes mise à la harpe pour le film.
0: Je me suis mise à la harpe, absolument.
1: Et vous continuez maintenant?
0: Mais non, parce qu'on m'a repris la harpe. C'est-à-dire qu'on m'a prêté une harpe pour la préparation. Pour la préparation, tout le monde était content à la maison parce que c'est très beau comme instrument, c'était beau. Et j'en jouais tous les jours, j'étais vraiment enchantée de ça. Et j'ai réussi à jouer un petit morceau, quelques mesures d'un morceau de harpe. Et c'est trop beau parce que c'est tout de suite une sorte de musique de conte de fées. Mais c'est très difficile. Hein.
1: Vous jouez d'ailleurs.
0: J'ai été coachée par une musicienne, une harpiste, bien sûr, qui s'appelle Iris Torossian, qui est une grande harpiste, et qui m'a très, très, très bien aidé, qui m'a vraiment bien appris pour ce morceau, qui était super, super prof, parce que j'ai quand même. Alors, j'étais. C'est toujours pareil, on est tellement content et fier d'avoir réussi à faire un truc qu'on ne savait pas faire avant, puis après, ça se voit. Dans le film, on se dit, oh bah merde, ça ne se voit pas assez. Parce que vous croyez que j'avais une doublure.
1: Non, non, donc... je peux poser la question, parce que parfois, c'est très bien fait, on ne sait pas trop.
0: C'est beau, non, j'ai
1: aimé. Du cinéma. Ouais. Vous jouez d'ailleurs d'un instrument ?
0: Moi, je joue du piano. Alors, j'ai un rapport un petit peu passionnel avec le piano. C'est-à-dire, j'en ai fait beaucoup enfant. J'ai fait musique-études de 5 ans à 11 ans, 12 ans, un truc comme ça. Et puis j'ai eu un blocage. Voilà. J'ai eu un blocage, ce qui fait que j'ai un piano chez moi et que j'ai du mal à y retourner. Mais j'ai été... J'ai fait beaucoup de piano aussi avec ma grand-mère, Dorothy, qui était une très bonne pianiste, mais amateur.
1: Famille de mélomanes, donc. Hein.
0: Ah oui, notamment ma grand-mère était non seulement mélomane, musicienne.
1: Grand-mère maternelle.
0: Maternelle, musicienne depuis son enfance, parce qu'elle était galloise. Et au Pays de Galles, la musique fait vraiment partie d'une culture. Tout le monde est musicien là-bas, ou chanteur. Donc j'ai entendu du piano toute ma vie. Mais j'ai ce blocage que j'ai toujours du mal à surmonter. Et tous les jours, je me dis, mais quand est-ce que je vais me remettre au piano?
1: On écoutera tout à l'heure certaines de vos affinités musicales.
0: Mais pas moi. Hein.
1: Quand on est acteur, actrice, il y a le corps, il y a aussi, on le disait tout à l'heure, la voix. Vous avez travaillé votre voix, comme beaucoup de comédiens, avec un professeur de chant
0: Non, pas tellement. Mais j'ai travaillé ma voix de façon un peu, par la force des choses, en faisant du théâtre. Effectivement, il y a eu quelque chose qui s'est placé, que j'ai pu apprendre à utiliser. C'est marrant parce que quand on commence des répétitions au théâtre, on se casse la voix très vite, on a la voix éraillée parce que quand on se met à crier, ça va pas du tout. Enfin bon. Et petit à petit, ça se place en fonction aussi du texte, en fonction
1: de
0: ce qu'on raconte, du lieu. Et on devient, on peut parler assez doucement et pas trop fort et que les gens vous entendent. Mais ça prend le temps des répétitions. Donc j'ai appris comme ça, par la force des choses, mais j'ai pas pris de cours de chant.
1: Et comment l'entendez-vous, cette voix, là, qu'on entend, nous, sur France Musique, à midi 27
0: Moi, je m'entends pas, moi, je vous parle. Comment je l'entends? Là, tout de suite, j'ai l'impression... plutôt assez, un peu posée, quand même, non? Je sais pas. Un peu hésitante, mais...
1: Vous avez fait de la radio?
0: Oui, j'adore ça, la radio.
1: Nova,
0: mais en fait, j'écoute beaucoup
1: d'années.
0: La radio, j'aime bien écouter les gens à la radio.
1: Quel est votre rapport au micro?
0: J'aime bien, je suis pas tellement intimidée par le micro, je trouve qu'il y a une certaine liberté avec le micro, dès qu'il y a une caméra on commence à penser un peu à son image, etc. On surpasse ça, hein, mais...
1: Il vaut mieux pour vous.
0: Oui, mais je trouve que la voix est assez merveilleux pour entendre la vie de quelqu'un. Moi, des fois, j'écoute des acteurs qui racontent un peu leur vie à la radio, dans des entretiens. Et je trouve qu'on perçoit quelque chose de très intime. Moi, je trouve ça très intime, en fait, la voix. On entend plein de choses. les gènes, les pudeurs, mais je trouve qu'on sent bien la personne... quand on l'entend dans un micro, on a parfois l'impression même que cette personne, vous est, quand c'est des gens, par exemple, des musiciens qu'on aime beaucoup, des artistes qu'on écoute depuis longtemps, on a l'impression qu'on les connaît particulièrement par la voix, on a l'impression que c'est des amis, parfois, alors qu'on ne les connaît pas du tout. Mais...
1: Vous aimez chanter ?
0: Oui, j'adore chanter.
1: Mais si on vous écoutait chanter, une chanson que tout le monde peut chanter avec vous ?

0: Georges Brassens, Les Amoureux des Bancs Publics, Léa Drucker, avec les arrangements de Louis Chédid et Cyril Taïeb. C'était il y a 10 ans.
1: Oui, Louis Chédid, il avait fait un album pour Brassens avec plein de comédiens et de comédiennes.
0: Brassens sur parole.
1: Et voilà, et on était venus une après-midi pour travailler. Bien, c'était super parce que dès qu'on chantait, il disait c'est génial et tout ça. On était gonflés à bloc. Mais voilà.
0: Léa Drucker, je vous présente pas Arnaud Toulon. Vous êtes sans doute croisé il y a quelques mois en février à l'Olympia. Vous avez tous deux remporté un César, vous Léa pour Dossier 137 de Dominique Moll, deuxième César de la meilleure actrice 7 ans après un premier pour Jusqu'à la garde de Xavier Legrand. Et puis vous Arnaud Toulon, c'est votre premier pour Arco, meilleure musique originale pour ce film d'animation réalisé par Hugo Bienvenue, qui a aussi d'ailleurs remporté le César du meilleur film d'animation. C'est quoi ces trophées, ces récompenses, ces reconnaissances que ça représente pour vous?
1: Ça représente un moment de grande joie, c'est très, très touchant et très, comment dire, oui, c'est une reconnaissance qui est très précieuse et qui fait plaisir.
2: Oui, pour tout. En fait, nous, Arco, c'était le premier film de toute une bande qui est constituée de Félix de Givry, qui était à la production sur Arco et qui réalise cette fois-ci Adieu mon cruel, qui sort demain en salle. Pour Hugo, qui réalisait Arco, a coproduit ce film-là, et pour moi, et du coup, c'était aussi toute l'introduction de notre bande dans le milieu du cinéma. Donc le fait d'avoir une reconnaissance comme ça, instantanée, c'est fou, quoi, de se sentir accueilli dans un milieu, c'est très touchant.
0: Léa Drucker, on évoquait tout à l'heure John Williams. Êtes-vous sensible à la musique au cinéma?
1: Mais extrêmement sensible. Je trouve ça un des éléments les plus importants d'un film. Parfois, il y a des très bons films aussi sans musique. Hein, mais je trouve que la musique, je pense que vous allez en parler mieux que moi, mais c'est vrai que comment on la place dans un film, c'est-à-dire qu'est-ce qu'on en met trop, parce que parfois on voit des films, il y en a trop et on est envahi, et parfois c'est une perfection et un accord total avec ce qui se passe ça crée toute l'atmosphère, presque le décor du film. Moi j'ai des grands moments de cinéma où j'arrive pas à dissocier le metteur en scène du compositeur, par exemple les films de David Lynch et avec Angelo Badalamenti. Enfin, qu'est-ce qui se passe s'il n'y a plus cet élément-là, les émotions ça vous emmène ça crée un univers en fait, la musique.
2: Comme le compositeur, c'est vrai que c'est cette recherche d'accord, cette recherche de symbiose qui peut y avoir entre le film et entre la musique, qui est peut-être ce qui a pris le plus de temps sur les deux films à chaque fois. Et c'est vrai que c'est quand on pense à certains grands films, on se souvient de la bande son, et quand on écoute la bande son, on voit exactement sur quelle scène c'était placé. Et le fait d'essayer de chercher un peu ce mariage parfait où le film et la musique semblent s'appartenir l'un à l'autre, c'est ce qui a demandé vraiment le plus de temps sur les deux films, parce que y a d'un côté un moment de recherche formelle quand on compose la musique d'un film, et il y a un moment de recherche plus narrative, de chercher à quel moment est-ce qu'il va falloir en mettre, à quel moment est-ce qu'on va essayer de s'affirmer ou au contraire faire un pas de retrait pour laisser l'image respirer toute seule sans chercher à appuyer trop quelque chose. Et enfin, j'imagine qu'il y a des compositeurs plus expérimentés que moi qui doivent savoir anticiper un peu ces moments-là, peut-être plus facilement, mais qui, en tout cas, nous, sur les deux films qu'on a fait là, c'était vraiment à force de travail et de répétition que ça s'est fait, quoi.
0: On va écouter dans quelques minutes votre musique, Arnaud Toulon, pour Adieu Monde Cruel. Quelles sont les affinités musicales de Léa Drucker? Vous avez fait pour nous une belle playlist qui commence alors par une musique très personnelle que vous nous avez confiée.

0: Qu'est-ce qu'on entend ?
1: C'est The Ballad of Mammy Doss and Pot qui chante Unforgettable. Ce sont mes grands-parents, en fait.
0: Que j'avais Vos grands-parents ?
1: Oui, que j'ai enregistré il y a 20 ans avec un ami qu'on a enregistré dans leur salon. Vous ne pouvez pas savoir à quel point ça m'enchante qu'ils soient passés sur France Musique. Là, c'est... Mais voilà, donc je les ai enregistrés. Ma grand-mère jouait beaucoup de piano et chantait, s'accompagnait au piano. Mon grand-père... Alors au début, je voulais juste enregistrer ma grand-mère. Et puis j'ai vu mon grand-père qui était un peu jaloux sur un fauteuil. Donc il est parti chercher sa guitare. Il avait un banjo aussi. Et donc on les a enregistrés ensemble en duo. Et donc c'est tout un album qui s'appelle The Ballad of Mammy Doss and Pot, où il y a toutes leurs chansons.
0: Deuxième choix.
1: Trop longue.
0: Deuxième souvenir de Léa Drucker.

0: Donc un classique. Ça m'amuse parce que c'était quand j'étais enfant, dans ma chambre, j'avais un tourne-disque et j'avais 4 disques. Et j'avais Dave, Chantal Goya, Karen Cheryl et Sgt. Pepper.
1: Les Beatles.
0: Les Beatles. Et donc j'adorais ce disque, j'adorais cette pochette qui était complètement
1: psychédélique.
0: Psychédélique, mais quand on est enfant, c'était une forte impression. Et je me souviens de cette musique, j'adorais parce que je l'écoutais presque comme un conte pour enfants, comme une histoire pour enfants. J'avais pas du tout capté, évidemment, le sous-texte, psychédélique, LSD, tout ça. Mais c'était très, très... Cet album m'a marqué et je l'écoutais tout le temps.
1: Troisième choix de Léa Drucker.

0: Bon, ça, j'adore cette chanson de Joni Mitchell, Case of You, qui parle d'amour, qui parle d'un amour difficile et complexe, et que, mais que, voilà, qu'elle ne peut pas s'en détacher. Et j'adore Joni Mitchell. Et en plus, c'est un morceau que... qui m'évoque aussi Prince, qui l'avait reprise. Et c'est une musique qui m'accompagne beaucoup, beaucoup, beaucoup, beaucoup. J'aime beaucoup j'aime bien la façon dont Joni Mitchell peut parler d'amour sans être sentimentale. Elle parle de choses très intimes. Et voilà, ça m'accompagne.
1: On continue de feuilleter votre album musical.

0: Moi, c'est Fred Astaire. C'est une scène éblouissante dans Shall We Dance. C'est un morceau de Ira et George Gershwin, je crois. Mm-hmm. Et c'est une des plus belles scènes de comédie musicale. Ça se passe sur un paquebot avec Fred Astaire qui fait des claquettes avec les ouvriers de la salle des machines. Et bah, c'est ce qui me rend le plus joyeuse, je crois, c'est de voir ces films de comédie musicale.
1: Et pour finir, on ne pouvait pas se quitter sans

0: Weekend à Rome, comme vous le savez bien, hein, ce Weekend à Rome. Par rapport à ce qu'on se disait tout à l'heure sur la voix, voilà quelqu'un, Étienne Dao, que j'ai l'impression d'être son ami, j'ai l'impression de le connaître depuis toujours, et que c'est quelqu'un qui fait partie de mes amis. Alors je ne le connais pas du tout, mais il a... j'aime le chanteur, j'aime le musicien qu'il est, le compositeur qu'il est, mais je me sens j'ai l'impression de le connaître.
1: S'il nous écoute ce midi, on veut tous être son ami.
0: Moi j'aimerais bien être son ami, mais je suis son ami.

0: Ce n'est pas un Robert Turin que s'achève la vie d'une femme de Charline Bourgeois-Taquet. C'est en salle de main avec Léa Drucker. Allez-y, c'est un grand film d'amour. Merci d'être venu.
1: Merci à vous.
0: Sur France Musique, merci ce midi, beaucoup. D'avoir partagé vos choix, vos goûts musicaux. Il est midi 42.
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0: Un grand film peut en cacher un autre en salle également demain. Adieu Monde Cruel, c'est un premier long métrage de Félix de Givry qui suit un adolescent qui, après une tentative de suicide ratée, se cache quelque part en Normandie, à Lisieux, aidé par une camarade de collège. Tout le monde le croit mort, sauf elle, comme un conte initiatique qui part de l'ombre vers la lumière. C'est un film où Milo Macado-Graner, ce jeune homme découvert en fils malvoyant dans Anatomie d'une chute, crève l'écran. C'est un film qui est accompagné par la voix singulière et mythique de Françoise Lebrun. Et puis il y a votre musique mélodique, orchestrale et envoûtant. Arnaud Toulon, bonjour, rebonjour.
3: Rebonjour, merci beaucoup pour l'invitation.
0: Merci d'être là et tout commence par l'ouverture de ce film porté par la grâce, tourné en 16 mm et enregistré par des musiciens français.

0: La musique d'ouverture d'Adieu Monde Cruel, le film de Félix de Givry qui sort demain avec votre musique qu'on entend ici, Arnaud Toulon. Comment, dans quel état émotionnel, dès le départ, ce thème nous installe-t-il ?
1: Alors bah, pour ce générique d'ouverture, quand on en parlait avec Félix, on savait qu'on avait envie que la musique soit très lyrique, très mélodique, et on aime tous les deux le côté théâtral qu'il peut y avoir au cinéma. Quand on rentre dans la salle, le rideau s'ouvre en musique, la musique peut être s'autoriser à aller vers les grands sentiments, et donc on voulait que ce générique soit presque comme une espèce de résumé de tout ce qu'on va voir par la suite dans le film. Donc on commence par ce thème qui
0: une ouverture comme à l'opéra.
1: Voilà, et ensuite à la fin de ce générique, on commence par un endroit assez sombre, assez crépusculaire, et tout le mouvement musical du film, ça va être un peu d'essayer de reconstruire ce qu'on nous aura présenté en sommaire en début de film.

0: C'est rare aujourd'hui au cinéma, en tout cas hors animation, d'entendre un thème, une mélodie qui reste en tête. Pourquoi d'ailleurs, à votre avis ?
1: Bah, je pense qu'il y a eu à partir du début des années 2000 jusqu'à maintenant, je pense que le cinéma a eu une tendance à aller vers les films assez immersifs, assez réalistes. Et
0: Avec des nappes de musique.
1: C'était des musiques qui allaient plus sur un terrain atmosphérique, quelque chose qui essayait de nous plonger dans l'écran. Et là où parfois, quand on met un thème musical dans un film, ça peut aussi créer une petite distance avec ce qu'on regarde. C'est comme si ça nous rappelait qu'on était spectateur du film. Et il y a eu une grande mode, on va dire, ces derniers temps, de morceaux plus atmosphériques, plus ambiants, qui ont donné des choses vraiment somptueuses. Moi, je pense par exemple à la BO de Solaris de Steven Soderbergh, qui est une des BO que j'adore. Mais en même temps, moi, mes souvenirs d'enfance de cinéma, c'était des thèmes mélodiques. Et quand on en parlait avec Hugo et Félix, on se disait à chaque fois, on a envie de faire revenir ça, on a envie de faire revenir la mélodie dans les films. Et parce que peut-être que c'est tombé un petit peu en désuétude auprès de ceux qui le fabriquent, mais je pense pas que le public ait un désamour de ces thèmes mélodiques et de ce lyrisme-là, quoi.
0: Il y a des cinéastes qui ont peur de la musique. Certains compositeurs pour le cinéma le disent. Hein, Vladimir Cosma, Jean-Michel Bernard, Le Grand le disait aussi.
1: Mes deux seules expériences de film, c'était avec deux personnes qui aimaient aller sur ce terrain-là. Donc ça n'a pas été le cas pour moi. Mais j'imagine que ça peut faire peur, oui, parce que ça a vraiment énormément ça a un impact très fort sur la perception du film, sur la perception de l'histoire, sur la perception de l'émotion d'une scène. Du coup, je peux comprendre qu'un cinéaste voit arriver un compositeur et se disent « Oula, qu'est-ce qu'il va mettre ses grosses mains dans mon film ?»
0: Alors, à l'écran, les références dans ce film « Adieu monde cruel » à la nouvelle vague sont légion. On pense évidemment à Truffaut, d'Antoine Douanel, Jean-Pierre Léo, la voix de Françoise Lebrun qui convoque la maman et la putain de Jean Eustache. Moi, j'ai aussi pensé par moments à Agnès Varda. Et puis, votre film, votre musique évoque... Georges Delerue, ses flûtes mêlées aux cordes, comme dans La peau douce de Philippe Sardes, Des choses de la vie. Comment s'inspirer, comment rendre hommage tout en déployant son style et son imagination? Et d'ailleurs, tous les noms que j'ai cités, vous les assumez, vous les revendiquez?
1: Complètement, c'était des références qu'on s'est dit avec Félix. On a parlé de Delerue, on a parlé de Sardes, on a parlé de Michel Legrand également.

0: On a également, en fait, au tout début de la discussion, on savait qu'on avait envie de, qu'on cherchait un thème mélodique, et on savait que le film allait aller du côté du, on va dire, du thriller romantique et du mélodrame. Et je pense que on a vite senti que la couleur musicale qui allait marcher sur le film, c'était un peu cet échange qu'il peut y avoir aussi dans certaines partitions de Bernard Herrmann, où on a des cordes assez angoissées qui on va dire, tapissent l'arrière-fond musical, et des vents qui, au contraire,
1: la flûte,
0: viennent,
1: la clarinette,
0: viennent attendrir un peu ce paysage-là. Et donc ça, une fois qu'on avait un peu identifié cette forme-là, qui a été réactualisée par des gens depuis, il y a Grégoire Herzel qui travaille avec Arnaud Desplechin, qui, j'imagine, doit aussi se revendiquer de ce genre de référence. Et une fois qu'on avait identifié que la forme du film allait ressembler à ça, on a passé beaucoup de temps, comme je disais, à chercher l'endroit de justesse, le maillage avec le montage.
1: C'est ce que disait tout à l'heure aussi Léa Drucker. Il y a des moments importants où la musique est absente. Le premier baiser entre les adolescents, par exemple. Comment, en posant la mélodie sur telle scène, celle-ci peut changer de nature? Vous essayez, vous tentez au montage?
0: On a essayé de mettre de la musique à plein d'endroits pour finir par l'enlever. Sur cette scène du baiser, pour le coup, on n'a jamais essayé parce qu'on a
1: dès le départ,
0: tout de suite... Enfin, il y a beaucoup de moments où il faut aussi croire un peu une forme d'instinct, quoi. Même si Félix et moi, je pense qu'on est tous les deux des personnes qui avons tendance à beaucoup théoriser ce qu'on fait. En musique, il y a beaucoup d'endroits où il faut faire confiance à une forme d'instinct. Mais ça a été... en fait, on s'est rendu compte, en mettant de la musique sur plein d'endroits du film, à un moment, on s'est rendu compte que ce petit effet de distance dont je parlais, comme si ça nous ramenait dans notre siège et ça nous faisait prendre un pas de recul par rapport à l'image, on s'est rendu compte que c'était peut-être le moment le plus intéressant dans tout ce qu'on avait monté, et on a décidé que ça allait être ça, le rapport musical qu'il y avait par rapport au film. Et Félix était retombé sur une phrase de François Truffaut en travaillant sur ce film, où il disait que la musique, elle devait apparaître au moment où le récit doit passer à l'imparfait, et ça mettait un mot sur cette utilisation qu'on ressentait, mais sur laquelle on n'avait pas mis de qualificatif encore.

0: C'est un nouveau grand nom de la musique pour le cinéma, Arnaud Toulon. Il a remporté un César il y a quelques mois pour le film d'animation Arco. Et il signe la musique d'Adieu, Monde Cruel, superbe, petit bijou, premier film qui sort demain de Félix de Givry. On vient d'écouter un extrait de cette bande originale. Vous avez enregistré en France, c'est devenu rare avec des musiciens qui jouent à l'orchestre, dans l'orchestre de l'Opéra de Paris. Comment ça s'est fait d'ailleurs? Comment dans l'économie d'un film on parvient encore à enregistrer ainsi en France?
1: Ça fait partie des choix courageux de production qui a été d'investir des moyens dans la production de cette musique. Et on a enregistré en France au studio Saint-Germain avec des musiciens qui jouent pour la plupart à l'Opéra de Paris. Et à un moment, la question s'était posée, bah, comme vous dites, ça se fait pas toujours d'enregistrer en France, parce qu'il y a des options qui peuvent être moins coûteuses en allant enregistrer en Europe de l'Est. Et on s'est dit, bah, on va dire qu'on a deux options, d'aller enregistrer 40 cordes en Europe de l'Est ou d'en enregistrer 10 ici. Et on a fait le choix qu'on allait enregistrer là et qu'on allait faire confiance au moment qui peut se passer en studio. Et tous ces musiciens de l'Opéra de Paris viennent, c'est des instrumentistes qui sont incroyables et qui viennent avec des instruments tout aussi magnifiques. Donc on a compensé ce qu'on n'avait pas en nombre par la qualité de jeu de ces gens-là.
0: Comment vous êtes devenu compositeur pour le cinéma Arnaud Toulon ?
1: J'ai toujours une pratique instrumentale de mon côté. J'ai toujours joué de la musique pour mon propre plaisir. Et ensuite, j'ai fait une école de cinéma où j'ai d'abord appris à... Je m'orientais plus vers le montage son et le mixage, donc plus tout le côté habillage sonore hors musique. Mais... avec ce bagage-là, je me suis retrouvé à travailler sur des projets où, de temps en temps, il y avait de la place pour proposer de la musique. Et à chaque fois, je la saisissais. Et ce qui a été décisif, c'était la rencontre avec Félix qui a réalisé le film et avec Hugo qui a réalisé Arco, qui ont été les deux personnes qui m'ont le plus encouragé dans cette voie-là.
0: Et comment vous avez appris? Vous êtes autodidacte? Vous dites
1: j'avais pris un an de cours de piano quand j'étais jeune. Et ensuite, je suis allé vers la théorie plus tard. Et je suis toujours en train de rattraper un peu cette lacune académique. Mais là où ça m'a beaucoup servi, c'est que du coup, j'ai toujours entretenu un rapport très ludique avec la musique. Le jeu et la pratique ont toujours préexisté à la théorie. Et du coup, ça m'a donné un rapport assez vivant avec cet art.
0: Vous entrez donc dans cet art par la grande porte, malgré tout, parce que... L'intelligence artificielle, vous fait-elle peur pour l'avenir de la musique au cinéma ?
1: Pour moi, personnellement, peut-être pas pour le moment, mais ça me fait peur pour les générations suivantes. Je vois déjà que j'avais réussi, moi, à apprendre, notamment en travaillant sur des projets qui étaient des projets à petit budget et qui sont plein d'endroits où l'intelligence artificielle va remplacer les compositeurs. Donc moi, j'ai l'impression de passer dans la pièce d'à côté et que le plancher va s'effondrer une fois que je serai sorti. Donc ça me fait plus peur pour les générations suivantes que pour la mienne, parce que si tous ces projets à petit budget disparaissent pour la génération suivante, sur quoi est-ce qu'ils vont réussir à se former, quoi?
0: Arnaud Toulon signe la musique d'Adieu Monde Cruel de Félix de Givry. Ça sort demain en salle. Alors le thème peut faire peur, ce suicide raté d'un adolescent. C'est au contraire un film qui, vous le disiez, va vers la lumière solaire et votre musique participe pleinement de l'émotion qui s'en dégage. On va se quitter avec vos choix musicaux, tous deux liés au cinéma. On commence avec ça.

0: Voilà, donc les parapluies de Cherbourg.
1: Là aussi, l'ouverture. Hein,
0: ouais, la musique de Michel Legrand, qui était un des morceaux que Félix m'envoyait régulièrement. Donc c'est une référence complètement tétanisante comme compositeur, parce que le thème paraît simple comme ça, mais il est d'une telle évidence. C'est vraiment très difficile de réussir à composer un thème qui soit aussi complet, tout en ayant une apparence de simplicité et d'évidence comme celui-là. Et c'est vraiment un des thèmes de cinéma parfait qui peut être décliné sur les scènes joyeuses, sur les scènes tristes. C'est vraiment le thème qui va marcher partout, quoi.
2: Vous aimeriez faire une comédie musicale, un film chanté ?
0: Ah ouais, beaucoup. J'encourage les deux d'ailleurs dans cette direction-là.
2: Deuxième choix.

0: donc Oblivion d'Astor Piazzolla, et qui n'était pas une référence revendiquée ni par Hugo sur Arco, ni par Félix sur son film, mais qui était, en fait, pour moi, Léa Drucker parlait tout à l'heure de CD des Beatles qui tournait en boucle dans son appartement. Pour moi, je me souviens que j'avais un petit lecteur MP3 sur lequel il y avait 10 morceaux, et je sais pas pour quelle raison, mais il y avait du Piazzolla, et je me souviens que je lisais des livres dans ma chambre avec la musique d'Astor Piazzolla, et pour moi, la musique d'une histoire, c'est ça. C'est Oblivion, c'est la musique d'Astor Piazzolla, quoi.
1: Une musique de film, hein, au départ.
0: Et oui, et qui, en plus de ça, était la musique d'Henri IV de Bellocchio, ouais.
1: Donc vous avez choisi deux thèmes qui sont devenus des standards, mais qui sont nés au cinéma. Peut-être que le thème d'Adieu monde cruel deviendra un standard. Merci beaucoup d'être venu.
0: Merci
1: ce midi
0: encore pour l'invitation.
1: Musique, et allez voir Adieu monde cruel. C'est un bijou, je le disais. France Musique, il est 13h02.
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1: Un film élégant et profond où Léa Drucker est impressionnante, écrit cette semaine Télérama. Un portrait de femme à l'écriture subtile porté par une actrice décidément exceptionnelle poursuit l'humanité, incarnant, écrit Le Figaro, la relève de Romy Schneider et Dany Girardot. C'est l'un des grands films de la rentrée qui sort demain en salle, même s'il faut aussi aller voir Adieu monde cruel, dont on vient de parler avec son compositeur Arnaud Toulon. On le disait tout à l'heure avec Léa Drucker, la vie d'une femme baigne dans une bande-son très classique, du piano, beaucoup de piano, et puis une scène importante de séduction entre Léa Drucker et Mélanie Thierry. Ça se passe pendant un spectacle de danse, et la réalisatrice Charline Bourgeois-Taquet explique avoir, dès l'étape du scénario, choisit l'ouverture des Hébrides de Mendelssohn. D'ailleurs, chose peu commune, ce n'est pas une version au disque, une version de concert qu'on entend dans le film, concert donné ici à la Maison de la Radio et de la Musique. On est en 2019 et c'est l'Orchestre National de France dirigé par Némé Hervy.

Enregistré à Radio France en 2019, cette ouverture des Hébrides de Félix Mendelssohn, l'Orchestre National de France était dirigé par Némeu Hervy et c'est cette version que la réalisatrice Charline Bourgeois-Taquet a choisie pour une scène clé de son film La vie d'une femme. Il sort demain avec Léa Drucker. L'actrice était tout à l'heure notre invitée sur France Musique. On plonge aujourd'hui dans cette playlist autour de midi dans la bande-son de ce long-métrage. D'abord parce que ce film qui était en compétition à Cannes, c'est un magnifique portrait de femme, comme on en voit peu au cinéma français. Et puis, c'est un film gorgé de musique classique et notamment de piano. De nombreuses scènes où la chirurgienne incarnée par Léa Drucker court dans tous les sens à 100 à l'heure. Ces scènes sont accompagnées à l'écran par du piano, notamment de la musique du XVIIIe siècle. Et ce qui est assez étonnant, on parlait tout à l'heure, c'est que la cinéaste a choisi des versions anciennes où le son n'est pas parfait, comme cette sonate de Domenico Scarlatti, sous les doigts de Clara Askill. 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

Clara Askill et cette sonate en sol mineur, Kirkpatrick 35 de Domenico Scarlatti, qu'on entend dans ce film La vie d'une femme avec Léa Drucker. Elle était notre invitée tout à l'heure. La réalisatrice explique qu'elle voulait dès le début du film une pièce de piano à la fois virevoltante et mélancolique qui donne le ton. Elle a donc choisi cette sonate de Scarlatti. Et puis ensuite, dans la lignée de cette sonate, ils ont choisi d'autres morceaux qui puissent correspondre au rythme du personnage, entrer en harmonie avec les dialogues, accompagner la mise en scène. Ils ont puisé dans un répertoire relativement peu connu de compositeurs italiens du XVIIIe siècle, et notamment Giovanni Battista Peschetti. Ils ont à nouveau choisi cette interprétation de Clara Askill.

Une sonate en ut mineur de Giovanni Battista Peschetti, interprétée par Clara Askill, enregistrement de 1951, et qu'on entend dans le film La vie d'une femme. On plonge pour clore autour de midi sur France Musique dans la bande-son de ce film de Charline Bourgeois-Taquet avec Léa Drucker, qui était notre invitée tout à l'heure. Pour finir, on fait un petit pas de côté, pas de musique classique, mais un groupe pop britannique des années 80, il s'appelle Felt, il interprète I Dreamed of You, c'est le générique de fin de ce film.

0: Un côté pop 60s avec ce I Dreamt of You du groupe britannique Felt, qui a pourtant existé dans les années 80 et qui est le générique de fin de ce film La vie d'une femme avec Léa Drucker, film de Charline Bourgeois-Taquet qui sort en salle demain. Voilà, autour de midi c'est fini, c'était Emmanuel Morse d'Incan à la technique et à la réalisation. Merci à Julia Macarès et Flora Sternadel. Il est 13h23, c'est France Musique et c'est Anne Montaron, Création Mondiale.
1: Maintenant, une traversée en forme d'abécédaire, c'est le titre de la création imaginée par la compositrice Pascale Lazarus pour les brèves de France Musique et pour les voix de l'ensemble des Tchélis. La miniature d'hier, Able, s'est ouverte sur la lettre A. Celle d'aujourd'hui, abécédaire oblige, s'ouvre sur la lettre B. C'est Baby, you're a maybe. Un texte en langue anglaise de Pascale Lazarus, musicienne dont le rapport au son passe souvent par les mots.
2: J'ai repris des mots de la première pièce et je voulais que ce soit vraiment polyphonique pour qu'on ait une espèce de plénitude, voilà, qu'on se baigne dans le son et dans la musique. Il y a Lilith qui apparaît.
3: Alors, qui est Lilith?
2: Lilith, donc c'est la première femme de Adam, en fait. Mais on n'en parle pas souvent. Lilith, elle était très indépendante. Elle était l'égale d'Adam, en fait.
3: Donc, elle symbolise l'indépendance.
2: L'indépendance, oui. Et puis, le fait qu'on lui a dit « va-t'en », quoi. On ne lui répond pas, en fait. On ne l'entend pas.
1: Ce deuxième mouvement est ponctué par quantité de questions, comme hanté par l'incertitude de l'être, de l'existence, jusqu'à cette question ultime « Baby, will you be able to love ?»

0: Laurence Brisset, au pupitre du quintet vocal, l'ensemble d'Echelis, dans cette deuxième miniature de Maintenant, une traversée en forme d'abécédaire, de Pascal Lazarus, Baby, You're a Maybe. Les chanteuses de Echelis aiment particulièrement collaborer avec les compositrices et compositeurs d'aujourd'hui, elles qui interprètent surtout le répertoire ancien. C'est évidemment une toute autre relation à l'œuvre. Les témoignages d'Eugénie et de Laurence.
1: C'est valable pour la musique très ancienne, médiévale ou contemporaine, on peut toujours partir, le texte est toujours une clé, enfin nous donne souvent des clés. Par contre, on n'a pas 1000 ans d'écart avec le compositeur ou la compositrice, donc c'est très pratique d'avoir des réponses concrètes quand on se pose des questions. Mais évidemment, c'est une porte d'entrée qui est très chouette. Et il y a un vrai écho, justement, le jeu de mots dans le travail de Pascal sur les mots qui rebondissent les uns sur les autres. Et on retrouve un esprit très 14e siècle aussi, qu'on c'est peut ça. Avoir aussi dans les motets.
2: Enfin, une autre correspondance, c'est que Pascal est à la fois celle qui écrit le texte et celle qui écrit la musique, comme faisait Machaut, comme faisait...
3: Au Moyen-Âge, c'était courant.
2: Voilà.
0: La suite de Maintenant, de Pascal Lazarus, dans la belle version de l'ensemble d'Echelis, demain.
4: À demain, Anne Montaron, France Musique, 13h28. Il est là, François-Xavier Chemchak. Bonjour François-Xavier.
5: Bonjour Jean-Baptiste Rebin, on vous retrouve demain autour de midi. Qui donc passera à la question ?
4: On sera autour de Lucas Debargue, demain toute la journée à l'occasion de la sortie de son nouveau coffret Gershwin. Il sera invité de plusieurs émissions et puis lui-même aura un invité surprise demain midi.
5: Merci Jean-Baptiste.
4: À demain.
5: À demain.
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5: Bonjour et bienvenue, voici les essentiels de l'Orchestre Philharmonique de New York, deuxième épisode de cette série qui nous a permis hier d'évoquer les premières années depuis la fondation en 1842 de la Société Philharmonique de New York jusqu'à sa fusion en 1928 avec l'Orchestre Symphonique de New York pour former le New York Philharmonic, tel qu'on le connaît aujourd'hui. Orchestre que nous entendions hier dirigé par Arturo Toscanini, directeur musical dans les années 30, à la suite de Gustav Mahler, à la suite de Wilhelm Mengelberg, ou encore à la suite de ce Walter Damrosch qui a marqué l'histoire de la musique à New York. C'est Walter Damrosch qui, en 1925, avait commandé à George Gershwin son concerto en fa pour être joué par le New York Symphony Orchestra, 1925, donc 3 ans avant cette fusion. Eh bien, voici un extrait de ce concerto en fa de Gershwin, tel que le pianiste Oscar Levent l'avait interprété sous la direction de André Kostelanets.

Oscar Levent au piano, ou si on préfère le dire à l'américaine, Oscar Levent, un personnage connu des amateurs de comédie musicale. C'est lui, Oscar Levent, qui figure le musicien dépressif, copain de Gene Kelly dans Un Américain à Paris, film dans lequel Oscar Levent rêve qu'il joue ce concerto de Gershwin. Non seulement il le joue au piano, mais il le dirige de l'estrade, et puis c'est lui également qui joue du violon, des timbales, bref, c'est Oscar Levent démultiplié, c'est même lui qui applaudit dans le public dans ce rêve absolument très, enfin, qui est très drôle, un film à voir et à revoir, cet Américain à Paris. Et si c'était en 1942, le 4 mai 1942, qu'Oscar Levent interprétait le final du concerto en fa de George Gershwin avec l'Orchestre Philharmonique de New York, dirigé par André Costellanetz. Alors hier, nous en étions restés au mandat d'Arturo Toscanini, qui s'en va en 1936 pour d'autres aventures new-yorkaises avec l'orchestre de la radio NBC. Pour le remplacer, on songe à Wilhelm Furtwängler, immense chef d'orchestre à la tête de l'Orchestre Philharmonique de Berlin. Seulement, Furtwängler en 1936 est jugé trop accommodant avec le régime nazi. C'est bien qu'on se tourne vers un Anglais, contrairement à ce que son nom indique, Barbirolli. Il n'est pas italien, d'origine italienne certes, mais John Barbirolli est anglais depuis 1932, directeur musical de l'orchestre Halley de Manchester. Et c'est lui, en 1936, donc, qui devient le nouveau boss, le nouveau patron du New York Phil. On va écouter un des enregistrements de John Barbirolli ici, qui accompagne le piano de Robert Casadesus dans un concerto de Mozart.

C'est le français Robert Casadesus qui, en 1942, avait ainsi enregistré à New York le 27e concerto de Mozart, dont c'était le final Allegro, concerto que Schell 595 en si bémol majeur de Mozart avec l'orchestre philharmonique de New York, dirigé par celui qui était son directeur musical à l'époque, John Barbirolli, qui avait donc succédé à Arturo Toscanini. Une succession pas facile d'ailleurs, vu le poids de cet immense maître que fut Toscanini, et le conseil d'administration de l'orchestre avait tout d'abord nommé 5 chefs pour succéder à Toscanini, 5 chefs qui se reléguaient: John Barbirolli, Igor Stravinsky, George Enesco, les compositeurs, Carlos Chavez, compositeur également, et puis Arthur Rodzinski. Et puis finalement, petit à petit, c'est Barbirolli qui va s'imposer comme le chef principal de cet orchestre, enregistrant notamment des partitions de Mozart ou de Debussy, comme cette Rhapsodie pour clarinette qui, en décembre 1940, nous permet d'entendre le clarinettiste Benny Goodman. C'est sur France Musique.

0: Décembre 1940, Benny Goodman, que l'on connaît surtout comme un grand clarinettiste de jazz, prouve qu'il avait d'autres cordes à son arc, si je puis dire, en interprétant la première rhapsodie, la rhapsodie pour clarinette, de Claude Debussy en compagnie de l'Orchestre Philharmonique de New York dirigé par John Barbirolli.
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0: Voici un autre témoignage de ce mandat de John Barbirolli, anglais, à la tête de l'orchestre américain, l'Orchestre Philharmonique de New York, dans de la musique italienne cette fois-ci. Ce sont les Fontaines de Rome que Torino Respighi a composées en 1916. Quatre fontaines de Rome sont évoquées, la fontaine de la Val Giulia, la fontaine du Triton, et puis les deux fontaines qu'on va entendre maintenant, la fontaine de Trevi à midi et la fontaine de la Villa Médicis au coucher du soleil.

Les cloches de la ville éternelle entendues au loin dans les dernières notes de ces fontaines de Rome, Notorino Respighi, la fontaine de Trévis à midi et à l'instant la fontaine de la ville à midi 6 au crépuscule. C'était l'orchestre philharmonique de New York dirigé par John Barbirolli. On va retrouver une dernière fois ce chef d'orchestre avec le New York Philharmonic dans un enregistrement historique puisqu'il s'agit du concerto pour violon de Robert Schumann interprété par Yehudi Menuhin. Schumann avait écrit cette partition en 1853, quelques semaines avant sa tentative de suicide dans le Rhin. Et c'est au moment où il met un terme à ce concerto qu'il rencontre le jeune Johannes Brahms, dont le propre concerto pour violon, le propre concerto pour violon de Brahms, qui sera écrit un quart de siècle plus tard, va écraser de nombreux autres, en particulier ce concerto de Schumann, qui va rester dans un tiroir pendant des décennies. On va même interdire la publication jusqu'en 1956. Seulement en 1936-37, eh bien on ressort cette partition et les nazis au pouvoir en Allemagne refusent que ce soit le juif Yehudi Menuhin qui crée cette partition. On confie la création à Georg Kulmkampf. On modifie d'ailleurs le texte de Schumann sous la main anonyme du compositeur Paul Hindemith. Et puis de l'autre côté de l'Atlantique, eh bien ce concerto est enregistré. C'est le premier enregistrement réalisé justement par Menuhin. C'est ce qu'on va entendre maintenant sur France Musique, un extrait de ce concerto en ré mineur de Robert Schumann.

L'Orchestre Philharmonique de New York, dirigé par John Barbirolli, accompagnait le violon de Yehudi Menuhin dans le final du concerto de Robert Schumann, qu'on vient d'entendre sur France Musique dans cette rétrospective des enregistrements du New York Philharmonic qui nous emmène maintenant dans les années 1940. Entre 47 et 49, c'est Bruno Walter qui a été le directeur musical de cet orchestre. On a évoqué hier ce chef d'orchestre juif qui était en exil, bien sûr, du fait de la politique antisémite nazie et qui avait été un disciple de Gustav Mahler. Mais pas seulement, ce fut également un chantre de la modernité américaine, puisque c'est presque exclusivement de la musique européenne qu'on écoute depuis le début de cette émission, des Mozart, Beethoven, Schumann, Debussy, à l'exception de George Gershwin. Et puis peu à peu, la musique américaine va rentrer au répertoire de l'Orchestre Philharmonique de New York, en témoigne cet enregistrement de 1945 où Bruno Walter dirige ses musiciens dans la première symphonie de Samuel Barber.

0: The Star Spangled Banner, la bannière étoilée. Nous sommes là en pleine guerre, en pleine Seconde Guerre mondiale, le 14 novembre 1943, et on joue systématiquement aux États-Unis l'hymne national avant chaque concert. On entendait le public du Carnegie Hall reprendre en chœur. Tout cela sous la direction du tout jeune Leonard Bernstein, 25 ans, qu'on va retrouver dans ce même concert avec l'ouverture Manfred de Robert Schumann. Et voici encore le fringant speaker de la CBS sur France Musique.
1: 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The darkly despairing overture has been connected in spirit with Manfred's dying words at the close of the play, "Old man, 'tis not so difficult to die." 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

Old man, 'tis not so difficult to die. Vieil homme, ce n'est pas si difficile de mourir. Ce sont ces mots du Manfred de Lord Byron qui ont inspiré Robert Schumann dans son ouverture Manfred, ici interprétée par l'Orchestre Philharmonique de New York, dirigée non pas par Bruno Walter comme c'était prévu le 14 novembre 1943, mais par celui qui le remplaçait au pied levé, comme on dit, Leonard Bernstein, à la tête de cet orchestre pour la première fois, mais ce n'est évidemment pas la dernière. Vendredi prochain, nous attendrons les tout débuts du mandat de Leonard Bernstein en 1958, et puis surtout la semaine prochaine, on consacrera toute la semaine aux années 60, richissimes années 60, où Lenny a flamboyant, à la tête de cet orchestre. Alors, le speaker de l'époque parlait du directeur musical Arthur Rodzinski. En effet, après le mandat de John Barbirolli, entre 1936 et 1941, et bien plus tard, c'est ce Rodzinski qui va diriger l'orchestre. Arthur Rodzinski, avec un nom polonais, qui est un enfant de l'Europe centrale, mais qui va faire l'essentiel de sa carrière aux États-Unis, auprès de Leopold Stokowski à Philadelphie, puis à Los Angeles, à Cleveland, et puis quelques années à New York, quelques années marquées notamment par l'enregistrement de cette partition de George Gershwin que voici intégralement sur France Musique, An American in Paris.

Un Américain à Paris de George Gershwin, c'était l'Orchestre Philharmonique de New York sous la direction d'Arthur Rodzinski. Cette série d'émissions nous permet de retrouver certains des grands chefs, mais également certains des grands solistes du siècle dernier, comme les pianistes Horwitz, Kazatsu, les violonistes Yehudi Menuhin, Yasha Heifetz, ou encore Nathan Milstein, que voici ici dans un extrait du concerto en mi mineur de Félix Mendelssohn, l'orchestre étant dirigé par Bruno Walter.

0: Nathan Bilstein était accompagné par l'Orchestre Philharmonique de New York dirigé par Bruno Walter. C'était les dernières notes du concerto en mi mineur opus 64 de Félix Mendelssohn.
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0: Bonjour Lionel Esparza.
2: Bonjour François Jemchak. Que nous réserve New York demain?
0: Les années 40-50 avec une liste impressionnante. Stravinsky, Munch, Monteux, Neveu, Rubinstein, Oistrakh, Ferrier, Poulenc, Francescatti, Mitropoulos.
2: Non, je t'ai plus. Non, je t'ai plus.
0: À demain.
2: Ouais.
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2: Bonjour à tous. Plus qu'une chanteuse, c'était une artiste et une grande. La soprano roumaine Ileana Cotruba s'est éteinte cet été, le 20 août, à l'âge de 87 ans. On va lui consacrer notre émission du jour. 16h, en disque de légende, la 7e symphonie d'Anton Bruckner par Sergiu Celibidache. Et notre idée du jour sera le festival de Rochebonne. Mais tout de suite, hommage à Ileana Cotrubas.

Vers de Michaela au troisième acte de Carmen de Georges Bizet, version Claudio Abbado en 1978, avec la voix d'Ileana Cotroubas, que j'ai choisi ici en Michaela pour ouvrir cet hommage et afin de l'entendre dès l'ouverture avec toutes ses qualités. La soprano roumaine, cette technique vocale exceptionnelle, ce phrasé irréprochable. Cotroubas, c'était encore une sensibilité à fleur de peau et un engagement irrésistible. Et puis surtout, c'était une nature d'artiste avec une sorte de fragilité en apparence, une vulnérabilité. Cette voix légère, ce chant clair et nuancé, qui parfois, on l'a entendu ici, éclatait avec une intensité qu'on ne soupçonnait pas. Elle était aussi toujours au fil de l'émotion, avec quelque chose d'éternellement jeune, presque enfantin dans cette voix, ce qui lui a permis de jouer les jeunes filles souffrantes avec une grâce jamais mièvre. On va l'entendre ici en Gilda, c'est dans Rigoletto de Verdi.

Iliana Kotroubas, Kotroubas, devrait-on dire, j'espère que vous ne ferez pas grief de cette prononciation à la française, on l'entendait ici dans un extrait de Rigoletto de Verdi. En 1979, Gilda, qui a été l'un de ses grands rôles qu'elle a tenu sur scène et qu'elle a tenu aussi au disque, on l'a entendu ici de manière bouleversante, avec Carlo Maria Giulini, qui suit ses moindres inflexions. Elle avait ici comme ailleurs la fraîcheur et l'intensité d'une éternelle jeunesse, Iliana Kotroubas. D'ailleurs, je note que ses débuts sur les planches, eh bien, ça a été en 1962 à Bucarest. Elle incarnait le petit Ignold dans Pélias et Mélisande de Claude Debussy. La date de 62 dit qu'on est d'ailleurs dans une période alors faste pour l'opéra enregistré, ces années 60-70 qui vont lui permettre de graver avec des artistes prestigieux de grandes œuvres du répertoire. La voici par exemple avec l'un de ses partenaires privilégiés, c'est Placido Domingo pour la scène d'amour de Louise de Gustave Charpentier.

0: Le duo d'amour brûlant du troisième acte de Louise de Gustave Charpentier, Iliana Cotroubas, Placido Domingo, le New Philharmonia, dirigé par Georges Prêtre.
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La douleur de Pamina dans la flûte enchantée de Mozart, ici chantée par Ileana Kotroubas, avec James Levine à la tête de l'orchestre philharmonique de Vienne. Ce rôle de Pamina, eh bien, Ileana Kotroubas, elle fit ses débuts internationaux avec lui en 1966. C'était à la Monnaie de Bruxelles. Fut d'ailleurs une grande mozartienne. Elle chanta Constance, Susanna, Despina sur à peu près toutes les scènes qu'il accueillirent dans ses grandes années. Berlin, Vienne, Salzbourg. Avec deux engagements importants, il y eut la troupe de l'Opéra de Francfort, qu'elle intégra en 1968 à la demande de Christoph Andornani, et puis à partir de 1970, l'Opéra de Vienne, dont elle devint une fidèle. Après Michaela, qu'on avait en ouverture de programme, eh bien, revoici Ileana Kotroubas chez Bizet, la cavatine de Leila dans Les Pêcheurs de Perles.

Ileana Kotroubas sans Leïla, extrait des Pêcheurs de Perles de Georges Bizet, sous la direction de Georges Prêtre en 1978. Ileana Kotroubas chanta beaucoup le répertoire français, Berlioz, Bizet, Massenet, Debussy. Elle fut entre autres une superbe Mélisande, même si sa diction, on l'a entendu, n'était pas absolument parfaite. Elle avait quand même un vrai rapport à la langue et à la culture française. Elle donnait d'ailleurs assez souvent des récitals de mélodies, mettant en programme Forêt, Poulain, Couravel. On va la retrouver ici, du côté de Massenet, aux côtés d'Alfredo Kraus, dans la grande version de Manon, dirigée par Michel Plasson.

Les dernières mesures du troisième acte de Manon de Jules Massenet, chanté par Iliana Cotroubas et Alfredo Kraus en duo dans la version de cette Manon signée Michel Plasson.

Le duo du sommeil pour un duo de rêve, Ileana Kotroubas et Frederika von Stade dans un extrait de Hansel und Gretel d'Engelbert Humperdinck. On s'en rend bien compte, Ileana Kotroubas a eu un répertoire assez large et parfois quasiment expérimental. Ainsi, en 1972, elle participe à la résurrection d'un opéra oublié de Cavalli, la Callisto. Elle le fait à la demande du chef britannique Raymond Leppard, qui s'est pris de passion pour Cavalli, qui monte cette Callisto à Glyndebourne en 1970 et l'enregistre peu après. C'est l'un des très grands moments historiques de la résurrection de l'opéra baroque au XXe siècle. Et bien Kotroubas y a participé dans le rôle, justement, de Callisto.

0: La mort de Violetta au final de la Traviata de Giuseppe Verdi, chantée par Ileana Cotrubas, Placido Domingo et Cheryl Mines. C'était Carlos Kleiber à la tête de l'orchestre d'État de Bavière en 1977. Il est 16h.
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0: Les Bruckner enregistrés par Sergiu Celibidache ont quand même quelque chose de miraculeux. Je dis quand même parce que les excès philosophiques et mystiques du chef, son histrionisme même, font qu'on se demande toujours si on n'est pas un peu piégé par le gourou qu'il y avait en lui. Mais enfin, avec les symphonies de Bruckner, les trois dernières en particulier, pas de discussion. On assiste à la rencontre providentielle entre deux appétits de transcendance qui se complètent de manière inespérée, avec au surplus une ébouriffante perfection technique, la transparence du tissu orchestral, la légèreté des textures, l'ampleur des crescendi, la cohérence de la construction, le souci du détail. Il y a tout pour construire l'exaltation spirituelle la plus intense. Voici le premier mouvement de la 7e symphonie d'Anton Bruckner, Sergiu Celibidache, en concert le 10 octobre 1994 avec l'Orchestre Philharmonique de Munich.

0: Anton Bruckner, le premier mouvement de la 7e symphonie par Sergiu Celibidache et l'Orchestre Philharmonique de Munich en concert le 10 octobre 1994. Un disque de légende à retrouver et podcaster sur le site de France Musique et sur l'appli Radio France.
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0: Il nous reste à peine une minute pour l'idée du jour. L'idée du jour, c'est la 22e édition des rendez-vous de Rochebonne à Thésée en Beaujolais. C'est dans le Rhône, à 3 quarts d'heure de Lyon, en voiture à peine. 3 jours de concert, de vendredi à dimanche, tout ce week-end donc, au programme Guillaume Coppola, Christophe Coin et Hervé Billot. Et puis en fin de parcours, dimanche, Pierre Génisson et Laure Favre-Kahn. C'est un très joli festival dans un très beau lieu, Thésée en Beaujolais, si alors à Millionnet. Si vous hésitez, si vous ne savez pas quoi faire, pour votre week-end, Rochebonne est pour vous.

0: La musique de Johannes Brahms, une valse de l'opus 39, jouée par Hervé Billot et Guillaume Coppola, qu'on retrouvera tous les deux à l'occasion de ce festival. Enfin, les rencontres, les rendez-vous plutôt pour être précis, de Rochebonne à Thésée en Beaujolais. Si vous n'allez pas pour la musique, allez-y au moins pour le Beaujolais. Merci à Maud Nourry et Adrien Landivier. Bonjour Aurélie Moreau.
1: Bonjour Lionel Esparza.
0: Les frères et la sœur, hein. Enfin les sœurs et les frères, je ne sais pas comment on dit.
1: Tout à fait. Ouais, vous avez oublié que normalement je devais faire le... Vous deviez me tendre un piège
0: aujourd'hui. Oui, c'est vrai, voilà. J'ai déjà oublié. Quelle ordouille, je le ferai demain.
1: Demain, pensez-y,
0: oui.
1: Lionel.
0: Ah oui, surtout, il ne faut pas.
1: S'il vous plaît.
0: Ça, oui. Oui, ça serait bien.
1: Donc, le frère et les sœurs, au début, en tout cas, ça nous donne le quatuor Hagen dans quelques instants. Dans Star du Classique, à demain.
0: À demain. Lionel.
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1: Bonjour à tous et merci de votre fidélité. Aujourd'hui, je vous propose une véritable histoire de famille en musique. Au départ, ce sont même 4 frères et sœurs, Luca, Angelica, Veronica et Clemens Hagen, qui ont l'excellente idée de fonder le Quatuor Hagen au début des années 1980. Ensuite, la formation va évoluer, on en reparlera bien sûr, mais chez les Hagen, la musique de chambre a commencé bien avant la création du quatuor. Luca Hagen racontait que dès l'âge de 5 ans, il en faisait déjà avec sa sœur. Et puisque le quatuor Hagen est né à Salzbourg, je vous propose de commencer par le compositeur qu'il est assez difficile d'éviter lorsqu'on a grandi là-bas. C'est Mozart, bien évidemment, voici sa célèbre petite musique de nuit.

Une petite musique de nuit, la 13e sérénade en sol majeur, Köchel 525 de Mozart, dont c'était le premier mouvement, interprété par le quatuor Hagen avec Alois Posch à la contrebasse. Alors évidemment, quand on dit famille de musiciens, on imagine assez vite le père qui surveille que tout le monde a bien fait ses gammes. Eh bien, en réalité, rien de tout ça chez les Hagen. Véronica Hagen raconte même qu'il s'est passé exactement le contraire. Leur père, qui était violoniste, disait tout simplement « faites ce que vous voulez les enfants », mais pour Lucas, Véronica et Clemens, le choix est assez vite fait, ce sera la musique. Tous les trois étudient au Mozarteum de Salzbourg, alors forcément Mozart ne sera jamais très loin, mais le quatuor Hagen va aussi très vite élargir son répertoire à Giuseppe Verdi par exemple, dont je vous propose maintenant l'unique quatuor à cordes en mi mineur, le premier mouvement.

Giuseppe Verdi. Nous sommes en 1873 à Naples. Verdi est là pour les représentations d'Aïda, mais les répétitions sont interrompues. Verdi a donc du temps devant lui et il décide d'écrire ce quatuor à cordes que nous écoutions toujours dans l'interprétation du quatuor Hagen. Et on sait que chez les Hagen, les programmes se décident à quatre. Clemens Hagen raconte d'ailleurs que le quatuor n'a jamais été tenté par cette grande tradition du quatuor qui est d'enregistrer des intégrales des quatuors de Beethoven, par exemple, car ce qui les intéresse vraiment, c'est de faire dialoguer les œuvres. Et je crois que c'est une assez belle définition de leur discographie. Très peu d'encyclopédies et davantage de conversations, ce qui nous permet de revenir à celui qui est en quelque sorte l'inventeur de la conversation à quatre. Voici le quatuor en do majeur de Joseph Haydn.

C'était le premier mouvement du deuxième quatuor de l'opus 20 de Joseph Haydn, interprété par le quatuor à Gönn. C'était en 1993 et on entend bien sûr ce son, cette précision, cette façon instinctive de faire de la musique ensemble. On se dit alors que le quatuor à Gönn doit passer sa vie à répéter à quatre. Eh bien, pas du tout. Figurez-vous que chez les Haydn, le travail commence chacun dans son coin. Lucas Haydn raconte que lorsque le quatuor apprend une nouvelle œuvre, chacun commence par la travailler seul. Ensuite, ils ont besoin de plus ou moins 3 semaines de répétition commune. Et après cela, le travail n'est pas terminé parce qu'il manque le public. Et c'est ce que dit très joliment Clemens Haydn. Il explique « Jouer en concert, une nouvelle œuvre nous donne de nouveaux éclairages sur elle ».

0: Et nous étions donc en Norvège avec Edvard Grieg. À l'instant, c'était le troisième mouvement de son premier quatuor à cordes interprété par le quatuor Hagen.
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0: Nous passons donc cette heure et demie en compagnie du quatuor Hagen et à quatre, forcément, il faut savoir se mettre d'accord sur la manière de jouer, bien sûr, mais aussi tout simplement sur ce que l'on va jouer avec une petite difficulté supplémentaire. Les organisateurs de concerts aiment retrouver les œuvres qu'ils connaissent, tandis que les musiciens ont plutôt envie d'aller voir ailleurs et on les comprend. Et parmi les compositeurs que le public et que les organisateurs réclament, il y a bien évidemment Beethoven. Nous le retrouvons en 1800 avec l'un de ses quatuors de l'opus 18.

C'était le premier mouvement du quatrième quatuor de Beethoven, interprété toujours par le quatuor Hagen. Et après Beethoven, voici Puccini. C'est d'ailleurs notre coup de cœur du jour. Voilà typiquement le genre de virage que le quatuor Hagen aime prendre, parce qu'on pense évidemment à Puccini pour ses grands opéras, Tosca, La Bohème, Madame Butterfly, beaucoup moins pour un quatuor à cordes. Et pourtant, en janvier 1890, Puccini apprend la mort d'Amédée de Savoie, duc d'Aoste. Il compose alors une élégie pour quatuor à cordes, son titre Chrysanthème. Le chrysanthème est évidemment la fleur du deuil. Puccini aurait écrit cette pièce en une seule nuit et il devait tenir énormément à cette musique puisqu'il n'allait pas l'abandonner. Quelques années plus tard, il en réutilisera des éléments dans son opéra Manon Lescaut. Donc si vous avez parfois l'impression qu'une héroïne de Puccini est en train d'entrer dans la pièce, ce n'est pas seulement votre imagination qui vous joue des tours, soyez rassurés.

Les chrysanthèmes de Puccini, extrait du disque du Quatuor à Gun, paru en 1990 chez Deutsche Grammophon, et c'est notre coup de cœur du jour dans Star du Classique. Et je vous propose maintenant un autre compositeur qui témoigne de l'éclectisme du Quatuor à Gun, c'est Jan Hatschek. On va entendre le premier Quatuor de Jan Hatschek qui date de 1923, Quatuor qui s'inspire aussi de la nouvelle de Tolstoï, la Sonate à Kreutzer, une histoire de désir, de jalousie, de mariage et de meurtre.

Le premier mouvement du premier quatuor de Jana Tchèque, la sonate à Kreutzer, interprété par le quatuor Hagen avec Annette Bick au second violon. Alors Annette Bick, justement, parlons-en, parce que vous savez peut-être que le quatuor Hagen n'a pas toujours eu le visage qu'on lui connaît aujourd'hui. Au départ, le second violon est tenu par Angelika Hagen, mais Angelika quitte assez vite le quatuor et Annette Bick prend sa place. C'est elle que nous venons d'entendre. Et puis en 1987, nouveau changement, Annette Bick s'en va à son tour, il faut évidemment trouver un second violon et on va entendre ce second violon qui est Rainer Schmidt dans un enregistrement réalisé en 2014 avec le pianiste Kirill Gerstein. Voici le final du quintet avec piano en fa mineur, opus 34 de Johannes Brahms.

0: Très énergique, ce final du quintet avec piano en fa mineur de Johannes Brahms. Et nous écoutions le pianiste Kirill Gerstein avec toujours le quatuor Hagen.
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0: Et on va revenir à cette expression de Rainer Schmidt, désormais second violon du quatuor Hagen, Rainer Schmidt, qui parlait de l'égalité du son. Alors pour lui, l'égalité du son, c'est même l'une des premières qualités d'un grand quatuor à cordes. Mais attention, égalité ne signifie pas uniformité. Chacun doit garder sa voix et sa personnalité. Simplement, personne ne prend le pouvoir. Et pour entendre comment quatre voix peuvent rester quatre voix, tout en avançant ensemble, Schumann est un très très bon exemple. On va entendre son premier quatuor en la mineure.

C'était le premier mouvement du premier quatuor opus 41 de Robert Schumann, interprété par le quatuor Hagen. Et Rainer Schmidt, toujours, Rainer Schmidt raconte quelque chose d'assez amusant sur leur façon d'aborder les différents répertoires. Au départ, dit-il, le travail est toujours le même. Et puis forcément, les problèmes ne sont pas tout à fait les mêmes chez Mozart, chez Webern ou encore chez Dmitri Shostakovich. Shostakovich, dont je vous propose le troisième quatuor composé en 1946 et toujours interprété par le quatuor Hagen.

C'était le premier mouvement du troisième quatuor à cordes de Dmitri Shostakovich, interprété par le quatuor Hagen. Et aujourd'hui, il faut malheureusement parler du quatuor Hagen au passé. Après plus de 40 ans de carrière, ils ont décidé de s'arrêter. 2026 sera leur dernière saison. Et on va terminer cette émission en les écoutant interpréter la musique d'Antonín Dvořák. Dans sa jeunesse, Dvořák avait composé un cycle de mélodies d'amour baptisé Les Cyprès. Et plus de 20 ans après, il revient à ses mélodies, il en transcrit 12 pour quatuor à cordes, et c'est avec l'une de ces mélodies que nous nous quittons.

0: Et c'était extrait des Cyprès d'Antonine Dvorak dans leur version pour quatuor à cordes, bien sûr interprétée par le quatuor Hagen. Le quatuor Hagen, notre star du classique aujourd'hui, à retrouver sur le site de France Musique et l'application Radio France. Je vous remercie beaucoup d'avoir passé cette heure et demie avec nous et je remercie toute l'équipe qui m'accompagnait, Youtou Diego Aclopès et Cécile Bonnet-Desclostres.
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0: 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On se retrouve bien évidemment demain à 16h30 pour un nouveau Star du Classique et maintenant place à Nathalie Piolet. C'est Banzai, n'est-ce pas?
3: Oui, bonsoir, tout à fait, Nathalie, c'est Banzai. Piolet. Bonsoir Aurélie. À bientôt, à demain, 4h30.
0: Oui, à demain,
3: hein.
0: Oui, ouais. Moi je serai là en tout cas.
3: C'est ça.
0: Comme vous voulez, vous faites comme vous voulez, mais moi je suis là.
3: Écoutez, je vais lancer l'émission, je crois que c'est ce qu'il me reste à faire là, à ce stade. À demain.
0: À demain.
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3: Bonsoir à tous, bonsoir à toutes, bienvenue, c'est Banzai. Ce soir, un seul être nous manque et tout est dépeuplé.

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1: 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Voilà, un peu de doo-wop pour panser les cœurs et les plaies. C'était The Cardinals, un de ces innombrables groupes de rhythm and blues qui pullulent aux États-Unis dans les années 50. Ils viennent de Baltimore. Ils sont signés chez Atlantic et ils y sortent ce Come Back My Love en 1955 en écho. Voilà un standard qui dit exactement la même chose. Lover, come back to me. C'est un standard de la fin des années 20, un standard signé Sigmund Romberg avec des paroles de Oscar Hammerstein, The Thugund, dont vous allez entendre une version endiablée. On est en août 1954 à Los Angeles. Il y a une jeune chanteuse qui monte sur scène. Elle s'appelle Dinah Washington. Elle a 30 ans. Elle s'est fait repérer chez Lionel Hampton. Elle a déjà sorti pas mal de singles sous son nom qui ont extrêmement bien marché. Elle est éblouissante et ce soir-là, dans un studio de Los Angeles en public, elle se lance dans une jam endiablée avec un all-star incroyable pour l'entourer. C'est un quintet très en vue à ce moment-là qui l'accompagne au milieu des années 50. On ne parle que d'eux, le quintet du trompettiste Clifford Brown et du batteur Max Roach. Et ils se lancent tous ensemble dans un Lover Come Back To Me au tempo effréné. Si avec ça, le Lover il revient pas, bah franchement on comprend plus rien.

Dans Banzaï, sur France Musique, c'était le pianiste suédois Joel Lissarides. D'abord en solo, puis rejoint par la contrebasse de Niklas Fernqvist et la batterie de Rasmus Blixt. On entendait Never Alone, extrait de son disque Late on Earth, qui sortait en 2026 chez Act. Il a changé sa manière de faire pour cet album. Il dit qu'il a repoussé ses limites, je le cite, pas en jouant plus loin, plus fort, plus virtuose, non, pas du tout. Il a repoussé ses limites, et c'est là que c'est intéressant, en s'autorisant à lâcher prise et à renoncer à la perfection. C'est souvent précisément l'imperfection, dit-il, qui rend notre art humain et intéressant. Je suis complètement d'accord. Et oui, être humain, c'est être imparfait. Autre petite digression tout de suite sur ce que c'est d'être humain. On va retrouver Jasper Højby. Lui aussi, il est scandinave, il est danois précisément. Il est contrebassiste, on le croise notamment dans le trio Phronesis. Et il a monté un autre trio, son trio Three Elements, avec Kaerim In au piano, Jamie Pitt à la batterie, à ses côtés, aux côtés de sa contrebasse. On va les écouter tous les trois dans ce What It Means to Be Human qui date de 2024, ce que ça veut dire d'être humain. On écoute et on médite.

Fred Soulard, au clavier. Vous le connaissez, Fred Soulard, c'est le claviériste de Limousine. Il est réalisateur aussi. Il a réalisé des disques de Thomas de Pourquery, de Jeanne Hadid. Un homme très occupé, donc, qui, quand il ne travaille pas, aime grimper des montagnes, surtout les Alpes. En 2026, Frédéric Soulard, il nous invitait à prendre de la hauteur avec lui en publiant son premier disque sous son nom, ce Get High. Un album inspiré par sa passion pour la haute montagne et l'alpinisme, où il mélange ses influences électroniques et ambiantes tout en suspension. Vous avez entendu à ses côtés la voix de Pierce Faccini, ce chanteur italo-anglais qui est installé en France depuis longtemps, il habite dans les Cévennes, et qui accompagne Fred Soulard dans cet album sur deux titres. Celui-ci s'appelle Aile froide, un lieu dans le massif des Écrins où l'album, une partie du disque en tout cas, a été enregistrée, l'autre partie a été enregistrée à Chamonix. Aile froide est un lieu vraiment magique, explique Frédéric Soulard. J'y suis très attachée, j'avais à cœur d'aller là-bas pour terminer l'album, comme une manière de boucler la boucle. Allez, pour célébrer les montagnes, voilà le grand tube de la Motown, popularisé par Marvin Gaye et Tammy Terrell à la fin des années 60, et repris en 1967, c'est-à-dire à peu près en même temps, repris en version instrumentale par le saxophone Stanley Turrentine pour Blue Note, « Ain't no mountain high enough ».

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Ain't no mountain high enough. La version instrumentale du saxophoniste Stanley Turrentine pour Blue Note en 1967, avec à ses côtés notamment McCoy Tyner au piano, Duke Pearson à l'orgue, Julian Priester parmi les soufflants au trombone, Joe Farrell au saxophone, une pluie de trompettistes, des saxophones barytons, des saxophones alto. Dans ce morceau aussi, il est question d'élévation de l'esprit. Je vous propose maintenant une réédition d'un album de spiritual soul jazz assez confidentiel, l'album Looking for Love. Ce disque, c'est le premier album de la chanteuse Margie, qu'il enregistre en 1983 à Tel Aviv, pour le sortir cette année-là en vinyle, en autoproduction. Autant dire que ce cocktail de soul, de funk, de jazz reste très très très confidentiel jusqu'à ce que les New-Yorkais du label Fredericksburg Records le rééditent, ce Looking for Love, en 2025. On y découvre ce Rise Black Spirit, que l'esprit noir s'élève.

Musicienne anglaise, la trompettiste Laura Yourde, qui pilote le groupe Dinosaur entre électro et jazz. On va écouter un disque qu'elle sortait il y a assez longtemps, en 2015. Elle avait 25 ans quand elle sortait ce Human Spirit. À l'intérieur, un morceau qui s'appelle Pirates, avec au micro Lauren Kinsella.

0: Chick Corea au piano, Bella Fleck au banjo. Ils commencent à travailler ensemble au milieu des années 2000. Leur premier disque ensemble est un enchantement, et pas seulement parce qu'il s'appelle The Enchantment. À la suite de cet album, ils tournent ensemble dans le monde entier et les meilleurs moments de ces années de tournée donnent naissance à cet album live qui s'appelle Two, qui sortait en 2015 chez Stretch. Si je parle trop vite, pas d'inquiétude, toutes les références de notre programmation se retrouvent bien sûr sur la page Banzaï, sur le site ou l'application Radio France. Merci à Stéphane Poitevin qui était ce soir derrière la console. Merci à Emmanuel Lacaze et à toute l'équipe de la discothèque numérique de Radio France. Je vous souhaite une bonne soirée à l'écoute de France Musique. Il est 19h et voilà, Nicolas Pomaret. Bonsoir Nicolas.
1: Bonsoir Nathalie Piollet. J'ai une petite question pour vous. Est-ce que ça vous dirait de passer vos 39 prochaines années sur une île inhabitée?
0: Si je prends mes proches et les gens que j'aime, oui.
1: Bon,
0: ça marche comme réponse?
1: Mais en tout cas,
0: non, il faut que ça soit inhabité.
1: Non, mais c'est ce qui a inspiré. Non, mais c'est accepté, évidemment. C'est ce qui a inspiré la une du jour aujourd'hui pour Au cœur du jazz. Et vous, on vous retrouve demain à 18h.
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1: Bonsoir à toutes et tous et bienvenue au cœur du jazz. À la une aujourd'hui, le deuxième album en quartet du batteur et compositeur Christophe Marguet, Island, sur le label Mélodie en sous-sol. Une évocation du quotidien, une introspection solitaire dans une expérience collective mesurée à l'écart du monde global, idéal pour se ressourcer, s'inspirer, créer le temps d'une nuit céleste.

Nuit céleste, issue de l'album Island de Christophe Marguet aux compositions à la batterie, entouré de Régis Subi au violon, Manu Kodja à la guitare électrique et Hélène Labarrière à la contrebasse. Et Christophe Marguet s'est inspiré d'une histoire vraie. C'est un journaliste britannique, Brendan Grimshaw, qui en 1962 a acheté l'île inhabitée de Moyenne. Ça se situe dans l'archipel des Seychelles, dans l'océan Indien. Et il a recréé sur cet espace-là tout un écosystème complet. Il a reboisé, il a réintroduit des espèces locales, plus de 2000 oiseaux. Il a replanté 16 000 arbres. Il a fait 5 km de sentier et il y a vécu jusqu'à sa mort 39 ans plus tard. En 2008, cette île est devenue le plus petit parc national au monde, Island.

0: Island de Christophe Marguet qui sortira de son île ou peut-être qu'il va vous y emmener puisqu'il sera en concert le 26 novembre au Triton, c'est dans la commune des Lilas dans le 93 et puis il y sera également le 10 février 2027 à La Vapeur, c'est à Dijon.
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0: Le premier rendez-vous pour vous, chers auditrices, chers auditeurs, c'est la rubrique du vendredi qui clôt notre semaine. Le titre que vous souhaiteriez partager, eh ben, envoyez-nous les références de titres ainsi que les motivations de votre choix en cliquant sur « Contacter l'émission ». Emmanuel Lacaze vous a concocté une rubrique spéciale en bas de page et sinon le contact, lui, se situe en haut de la page au niveau des deux petits points. Jazz sur le vif, la saison jazz au studio 104 de la Maison de la Radio et de la Musique à Paris, orchestré par Arnaud Merlin, dont la première partie à 19h est en direct dans le Jazz Club de Nathalie Piollet. Et bien, ce Jazz sur le Vif fait son retour et nous avons des invitations pour ce premier concert de saison. Ce samedi 12 septembre, avec un hommage à John Coltrane, célébration du centenaire de sa naissance, avec une création signée du saxophoniste Raphaël Imbert. Onglet, contactez l'émission sur la page Au cœur du Jazz sur France Musique. Bonne chance à vous. Et qui dit création dit que nous n'avons pas de son directement de ce qui sera joué samedi, mais Raphaël Imbert s'est déjà essayé à reprendre Coltrane, et notamment ici, en 2008, à le détourner avec un alter ego de poids, en l'occurrence Jean-Sébastien Bach.

0: Raphaël Imbert en 2008 qui mixe Coltrane et Jean-Sébastien Bach. Et bien ce samedi, ce sera bien du Coltrane en direct du studio 104 à 19h sur France Musique et également sur Arte Concert. 19h19 sur France Musique. Si vous nous rejoignez, soyez les bienvenus au cœur du jazz avec un groupe belge, un trio qui s'est fait connaître en 2011 sur la scène jazz belge. Il s'agit de Too Noisy Fish qui sort l'album Tolstoy chez Challenge Records. Le trio est composé de Peter Vanderberke qui est au piano et composition, Christophe Reuseux est à la contrebasse et Toyn Verbruggen est à la batterie. En fait, c'est un album de liberté et d'aventure. Je ne sais pas s'ils sont allés sur une île, mais en tout cas, il y a de l'aventure entre composition et improvisation, entre ordre et chaos, entre ce qui est prévu et ce que surgit sur le moment.
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Tolstoï, nouvel album pour le trio belge Too Noisy Fish. On va au Danemark avec un batteur, Emil de Waal, et son Emil de Waal Old News qui vient, c'est aussi une nouveauté d'ailleurs, c'est dans le titre Novosties, c'est sorti chez Ape Wheel, et la formation qui existe depuis 2013 a vécu des dizaines de concerts évidemment, trois albums, mais une formation qui a quelque peu évolué. Il reste toujours Jakob Andeskov piano et Gustav Lundgren à la guitare, mais la clarinettiste Henriette Groth est venue remplacer le clarinettiste Elin Nischker, qui est décédé en 2023 à l'âge de 86 ans. Composition originale signée Emil de Waal.

Le titre Lime de Émile de Waal, Old News, issu de l'album Novelties. Alors après, nous avons commencé sur une île, puis nous sommes allés en Belgique, au Danemark, et maintenant je vous emmène en Norvège avec un pianiste norvégien qui en est à son deuxième album solo. Il avait fait un premier album en 2021 qui avait très bien fonctionné. Et ben, il voulait récidiver. Il a eu l'occasion de jouer sur peut-être le plus beau piano qui puisse exister en Norvège. Il en a profité pour faire ce deuxième album, Piano Unfolding.

Kjetil Mulelid, le pianiste norvégien, pour son album Piano Unfolding. Demain d'ailleurs dans cette émission et un peu toute la journée sur France Musique, il sera question de piano puisque nous recevrons Lucas Debargue qui présente son dernier album, ses variations Gershwin. Lui également, il est pianiste, il s'appelle Mike Jones, il est américain. Et si aujourd'hui la une du jour est consacrée à un batteur-compositeur, voilà, c'est un trio sans batterie comme ça pouvait être le cas dans les années 40 et les années 50. Il y en a eu beaucoup, des trios sans batterie. Bah justement, c'est aussi un hommage à Oscar Peterson et à Nat King Cole que fait Mike Jones sur cet album Mike Jones with Strings, puisqu'il est avec des cordes, en l'occurrence le guitariste Graham Decher et le bassiste Alex Frank. C'est un album qui a été enregistré au Vic Supper Club et c'est à Las Vegas.

0: Le pianiste américain qui nous a fait swinguer, on entendait même les débris de fourchettes, ça se passait à Las Vegas en live, il nous a amené jusqu'à la lune carrément sur ce titre, Destination Moon. Alors, eux, ils n'iront peut-être pas décrocher la lune, quoique, pourquoi pas, en écoutant la musique de Raphaël Humbert qui rendra hommage à John Coltrane ce samedi au Studio 104 de la Maison de la Radio et de la Musique à Paris, dans le cadre de la saison Jazz sur le Vif. Et ben, les heureux gagnants sont Yves Egloff et Joël Tercinet. Et si vous, vous n'avez pas gagné, tous les autres, vous avez été très nombreux à jouer, ben vous pouvez nous écouter en direct à 19h sur France Musique. Et sachez que le concert sera aussi retransmis en direct sur Arte Concert.
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0: Le standard de la semaine, vous avez compris, c'est du Gershwin, George et Ira Gershwin, composition de 1924, Fascinating Rhythm, ici interprété par The Amazing Kingston Big Band, qui rencontre la chanteuse Naima Naori sur un album de 2024.
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Neima Naouri et The Amazing Kingstone Big Band dans cette version de Fascinating Rhythm de George Gershwin. Le festival du jour, je vous emmène à Marseille entre jeudi et samedi du 10 au 12 septembre. Ce sont les émouvantes qui se passent au conservatoire Pierre Barbizet de Marseille. Co-direction artistique menée par Claude Chamichian et Fabrice Martinez. Notre une du jour joue avec eux deux d'ailleurs, Christophe Marguet. Ça sera avec le Claude Chamichian Quintet vendredi soir. Jeudi, c'est Abiskis et Franche Quintet. Et samedi, le Jet Whistle mené par la flûtiste Fanny Martin en première partie. Ce sera le journal intime trio avec Sylvain Bardiot à la trompette, Frédéric Gastard au sax basse et Mathias Mahler au trombone.

le journal intime trio ici avec Jérémy Piazza à la batterie. Ils seront en concert ce samedi du côté de Marseille dans le cadre du festival Les Émouvantes. Christophe Marguet, c'est l'album Island et nous terminons l'émission évidemment.

0: cœur du jazz, c'est terminé pour aujourd'hui. Merci à vous toutes et tous pour votre écoute. Vous pouvez retrouver cette émission, les précédentes ou les suivantes, quand vous voulez, sur l'application Radio France. L'émission du soir a été conçue avec le concours d'Emmanuel Lacaze, toute l'équipe de la discothèque Radio France et Stéphane Poitevin à la mise en onde. On se retrouve demain à 19h pour une journée spéciale avec Lucas Debargue sur France Musique.
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0: France Musique, il est 20h et nous retrouvons Clément Rochefort en direct de Toulouse pour le concert du soir. Bonsoir Clément.
3: Bonsoir Nicolas Pomaret.
0: Vous êtes au cloître du Clouvent des Jacobins de Toulouse pour la 47e édition.
3: Exactement, on est très méridionaux ce soir sur France Musique, en plein cœur de l'Occitanie, à quelques pas du Capitole de Toulouse. Et on vous embrasse très fort, Nicolas Pomaret, passez une bonne soirée. Rendez-vous demain à 19h sur France Musique.
0: À demain.
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3: Bonsoir à tous et bienvenue au concert ce soir. Nous sommes en direct du festival Piano aux Jacobins à Toulouse pour la 47e édition de ce rendez-vous annuel, désormais mythique pour tous les passionnés de piano qui se retrouvent début septembre dans ce lieu magnifique qu'est le cloître des Jacobins à Toulouse. C'est un véritable joyau de l'art gothique languedocien des 13e et 14e siècles, tout en briques, fondé par les Dominicains, d'où son nom de Jacobin, puisque vous savez que cet ordre dominicain avait son église à Paris, l'église Saint-Jacques. On les appelle donc aussi parfois les Jacobins, en tout cas ici à Toulouse. Moi, je suis installé à quelques encablures de la Seine, où on va accueillir dans quelques instants Javier Perianès, le pianiste espagnol. Je suis installé dans la chapelle Saint-Antonin. C'est, je pense, le plus beau décor de studio de radio que j'ai jamais eu depuis que je fais de la radio. Alors, comme chaque année, évidemment, France Musique est partenaire de ce beau rendez-vous, beau grand rendez-vous pianistique. On va donc vivre ensemble ce soir l'ouverture du festival avec le récital franco-espagnol du pianiste espagnol Javier Perianès, un florilège de pièces de Manuel de Falla, de Chopin et d'Albéniz. Et nous serons encore en direct demain soir, ici à Piano aux Jacobins, pour découvrir, alors là pour le coup, un jeune talent du piano. C'est la Malaisienne Magdalene Ho, lauréate du concours Clara Askill en 2023. Mais pour l'instant, c'est Javier Perianès qui nous intéresse et qui va ouvrir cette nouvelle édition de Piano aux Jacobins. Javier est né à Nerba, en Andalousie. Il s'est formé au conservatoire de Séville et puis à l'école supérieure de musique Reine Sofía de Madrid. Il a même eu la chance de recevoir les conseils de la pianiste espagnole Alicia de la Rocha, l'une des plus grandes interprètes de cette musique espagnole de la fin du 19e et du début du 20e siècle. Perianès est lui aussi un grand défenseur de cette culture pianistique ibérique, même si son répertoire est bien sûr beaucoup plus varié. Il joue aussi beaucoup Beethoven, Turina, Mendelssohn, Schubert, Grieg, Debussy, etc. Et j'en passe, on en reparlera. Mais ce soir, c'est vraiment... Javier a vraiment souhaité faire dialoguer le romantisme franco-polonais de Chopin et puis la fière transparence de la musique espagnole de Falla et d'Albéniz dans un programme original faisant entendre tous ces compositeurs à tour de rôle. De même que Chopin a mis dans ses œuvres un peu de sa Pologne natale, notamment dans ses mazurkas, et bien Falla et Albéniz ont réinventé leur Espagne chérie, nourrissant leur langage savant d'une matière populaire, celle de la terre, celle des fêtes, des harmonies transmises de génération en génération. Même si, au départ, il faut rappeler que les œuvres du jeune Manuel de Falla sont très marquées par l'influence de Chopin, car il a étudié au Conservatoire de Madrid, dans la classe de l'un des élèves d'un disciple de Chopin. Donc au départ, Faya évitait plutôt toute couleur locale, comme dans le Nocturne qui va ouvrir le récital, très chopinien, et qui sera justement suivi par le Nocturne opus 27 numéro 2 de Chopin. De même, on retrouvera l'influence de Chopin dans la mazurka de Faya, que suivront deux mazurkas de Chopin. Dans cette alternance parfaite entre Chopin et Faya, on reviendra ensuite à Faya avec sa sérénade andalouse, qui malgré son nom intègre encore, mais très discrètement, le folklore du sud de l'Espagne, et dans laquelle on reconnaît tout juste suggérer un peu de flamenco, et puis de nouveau Chopin et sa valse opus 34 numéro 2 en la mineur, suivie de la Canción de Faya, une chanson qui commence un peu comme une gymnopédie de Satie et puis qui lance ensuite très rapidement sa lyrique romance. Et puis enfin, c'est Chopin qui aura le dernier mot de cette première partie de soirée avec sa berceuse et son éternel balancement. Voilà, on va accueillir d'ici quelques instants dans la salle capitulaire qui se situe juste à côté de la chapelle Saint-Antonin où je suis installé. Le piano est flambant neuf, il est rutilant, il est prêt à accueillir la nouvelle édition du Festival Piano aux Jacobins et surtout à accueillir les doigts de Javier Perianès qui va pouvoir nous faire savourer cette musique qu'il aime tant, qu'il a enregistrée à plusieurs reprises et ce depuis des années, la musique de Manuel de Falla, compositeur d'ailleurs qui célèbre cette année un double anniversaire puisque on commémore cette année le 150e anniversaire de sa naissance en 1976 et le 80e anniversaire de sa mort en 1946. Mais il est temps de laisser parler la musique et les doigts du pianiste Javier Perianès pour la première partie de ce récital qui entrelace la musique de Manuel de Falla, le jeune de Falla, et celle de Chopin, qui était un grand modèle, donc, comme je vous l'ai dit, de Falla. Javier Perianès, très bonne soirée avec nous sur France Musique.

Alors, je crois que il y a eu un petit incident. Je vois que Javier Pérennes est dans le noir. Il n'a pas de lumière sur scène. Je crois qu'il a demandé à ce qu'on lui mette un peu de lumière. C'est vrai que la salle capitulaire est quand même assez sombre. Et voilà, Javier Pérennes sur France Musique.

0: En direct sur France Musique ce soir, depuis la salle capitulaire du couvent des Jacobins à Toulouse. C'est la première partie du récital de Javier Perianès qui ouvre la 47e édition du festival Piano aux Jacobins, avec cette alternance parfaite entre Manuel de Falla et Chopin. On a entendu le nocturne de Falla, puis deux nocturnes, un nocturne de Chopin, une mazurka de Falla, deux mazurkas de Chopin, la sérénade andalouse de Falla, la valse opus 34 numéro 2 de Chopin, une canción de Manuel de Falla, et puis à l'instant la célèbre berceuse de Frédéric Chopin. Je vous donne les titres très rapidement, mais vous pouvez retrouver toutes les références exactes et dans l'ordre du concert, bien sûr, en consultant le site internet de France Musique à la page du concert du soir. Il est 20h47, on est toujours en direct de la chapelle Saint-Antonin, ici au couvent des Bernardins, et c'est l'entracte qui commence.
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0: Et j'ai le plaisir dans cette belle chapelle d'accueillir tout de suite la directrice artistique, la fondatrice de ce festival piano jacobin, Catherine Dargoubet, bonsoir.
2: Bonsoir.
0: Catherine, 47e édition du festival, ma première question elle est toute simple, vous n'en avez pas marre?
2: Mais j'ai un appétit de découvrir, d'écouter des talents partout, en France, dans le monde, donc j'ai cette gourmandise toujours très vive.
0: Vous ne vous lassez jamais du piano?
2: J'ai une passion pour le piano.
0: Est-ce que c'est pour la proximité de Toulouse avec l'Espagne que vous avez choisi peut-être d'inviter Javier Perianès à ouvrir cette 47e édition du festival avec ce programme entre la France et l'Espagne?
2: Alors d'abord, Javier Perianès, il est déjà venu il y a une vingtaine d'années déjà. Et quand on a parlé du programme, quand il m'a proposé ce programme il y a déjà plus d'un an, j'ai eu un coup de cœur immédiat. Je lui ai dit, mais évidemment, il faut que ça fasse l'ouverture de Piano Jacobin. J'ai trouvé que cette composition entre les Falla et les Chopin, c'était sublime. Et ça collait tellement à son interprétation, qui est tellement pleine de poésie, à la fois avec une grandeur sonore, une profondeur. Tout de suite, je l'ai entendu, le programme. Donc, j'ai été subjuguée tout de suite.
0: En plus, alors, il a une manière très étonnante de faire, que d'autres pianistes ne font pas, peut-être, vous allez me le dire, mais il enchaîne vraiment les morceaux comme si c'était un seul morceau qu'on entendait pendant 40 minutes, presque sans aucune pause.
2: Mais oui, mais c'est ce qui est bien, parce que c'est, ouais, c'est un voyage, en fait. Il le construit justement comme ça, donc je comprends. Et puis, comme ça, ça laisse le public... Ça ne lui laisse pas l'opportunité d'interrompre. Donc c'est un vrai voyage musical.
0: Et on se rend compte vraiment de la proximité qu'il y a entre la musique de Falla, du jeune de Falla en tout cas, et la musique de Chopin. Comment est-ce que vous construisez les programmes avec les artistes, Catherine? C'est vous les invitez et puis ils font le programme, ou bien vous en discutez avec eux?
2: Ah non, parce que mon plus grand plaisir quand même, au bout de 47 ans depuis le début, c'est quand même de discuter avec eux. Javier m'a proposé ce programme. Bon, bien sûr, c'était un coup de cœur immédiat. Mais ensuite, par exemple, avec Pierre-Laurent Aymard, beaucoup de souvenirs nous lient à Gorgui Kurtag à l'occasion de ses 100 ans cette année. On a décidé d'imaginer ce programme autour de Bach et de Jet Cox.

0: Les artistes qu'on a pu écouter tout l'été dans les mêmes programmes, je pense que ça a peu d'intérêt.
1: Ça n'a aucun intérêt. Catherine Dargoubet, le festival démarre ce soir, mais c'est un très long festival, hein, ça va jusqu'au 30 septembre, ça couvre presque un mois, comme chaque année. Quels sont les temps forts de cette édition 26?
0: Mais vous allez tous me dire les
1: tout,
0: soirs.
1: Évidemment, vous allez me dire tout, mais il faudrait peut-être en sélectionner, je ne sais pas, deux, trois moments que vous attendez avec impatience, vous, en tant qu'auditrice.
0: Bien sûr, j'attends Ilione Burkev, dont ce sera le premier récital en France, avec un programme un peu qui reflète sa jeunesse, avec tous les compositeurs qu'elle aime, et donc il n'y a peut-être pas la maturité déjà de Javier Perianes, mais pourtant quand on l'entend jouer, elle a déjà cette autorité, cette légitimité, cette maturité. Mais j'attends aussi évidemment Vadim Kolodenko, qui est un virtuose immense, mais qui joue toujours des œuvres avec une poésie magnifique.
1: Ça sera le 11 septembre.
0: Le 11 septembre, Paul Lai avec les standards de jazz, Pierre Laurent avec Aymar avec ce programme autour de Bach-Kurtag. Il y aura aussi Anna Petrova Foster, dont je parlais tout à l'heure, Elisabeth Pion avec les compositrices méconnues avec le Palazzetto Bruzan. Une création mondiale avec Constant Després, Brice Envy et Pierre Egal pour un piano danse qui sera plein de vie et de et qu'on va découvrir tous ensemble.
1: Enfin, il y a beaucoup de choses, on peut pas tous les citer évidemment, mais
0: on
1: brasse toutes les esthétiques, en tout cas toutes les époques ici à Piano au Jacobin. C'est aussi un tremplin pour la jeune génération, hein. C'est peut-être important de le rappeler. D'ailleurs, demain soir, on sera encore en direct chez vous ici pour découvrir la jeune Magdalene O.
0: Oui, Magdalene O, qu'on avait découvert au concours Claraskill, et qui déjà, est une artiste qui déjà a sa carrière qui commence à être tracée. Mais il y a des artistes que l'on a peu l'opportunité d'écouter, comme par exemple Nabel Hayek, qui est un jeune artiste israélien qui a fait ses études à New York et que j'ai découvert dans un concours en Espagne, et qui est un pianiste assez extraordinaire. Donc on va pouvoir partager cette découverte. Bien sûr, il y aura, ce n'est pas une découverte, mais Jonathan Biss qui revient, qui n'est pas venu depuis plus de 20 ans. Il était venu à ses tout débuts. Ça me fait plaisir d'inviter parfois 10, 15, 20 ans ou 25 ans après certains artistes. Et quand on voit le trajet qu'ils ont parcouru, ce qu'ils ont développé, c'est vraiment assez enthousiasmant.
1: Mais justement, j'allais vous demander, Catherine, si certains pianistes en 47 ans étaient devenus presque des amis du festival ou des amis intimes.
0: Il y en a beaucoup, on s'envoie des petits messages ou quand ils sortent des enregistrements, on va s'envoyer des petits mots, eux parce qu'ils veulent jouer au Jacobin, mais à tous les âges, que ce soit les jeunes ou les moins jeunes. Richard Good qui m'envoie un petit message pour me dire qu'il rêve de revenir au Jacobin, c'est une récompense. Donc vraiment, c'est toujours un grand bonheur.
1: Est-ce que vous réfléchissez déjà à l'organisation de l'édition 2029? Je dis
0: bien
1: ça
0: sûr.
1: Parce que ça sera les 50 ans.
0: Oui,
1: ça sera...
0: oui, tout à fait.
1: Il y aura une édition un peu spéciale.
0: Ah ben oui, c'est sûr. Parce que les 50 ans de Piano Jacobin, c'est une édition que je veux comme des retrouvailles avec des amis et certains qui ont déjà arrêté de jouer et qui reviendront pour l'occasion. Donc ça se prépare.
1: Merci beaucoup, Catherine.
0: Merci,
1: Dargoubet. Je vous laisse aller profiter un petit peu de votre public qui vous attend aussi, parce que c'est le premier concert de l'édition 2026. On a évoqué tout à l'heure le fait que Paul Lai sera en concert ici lundi prochain. Eh ben, on va l'écouter, Paul Lai. C'est aussi un petit clin d'œil à Javier Perianes. On va écouter son Note to Enchanted Light, cet extrait de son album Waves of Light. Et c'est une pièce qu'il a composée sur un poème de Pablo Neruda, donc en espagnol.
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0: Une composition de Paul Lai qui sera donc en concert ici à Piano Jacobin lundi prochain à 20h dans une carte blanche jazz, Gershwin, Duke Ellington, Thelonious Monk, mais aussi Jean-Sébastien Bach et j'en passe. Alors ici c'était une pièce Ode to Enchanted Light, extrait de son album Waves of Light, sur un poème de Pablo Neruda, avec le chœur Les Éléments de Joël Subiette, Paul Lai au piano, Clemens van der Ven à la basse et Donald Contomanu à la batterie. 21h05, l'entracte se termine ici au Cloître des Jacobins à Toulouse.
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0: Merci d'être avec nous ce soir. Nous voici de retour sur la scène du Festival Piano au Jacobin de Toulouse pour la deuxième partie du récital de Javier Perianès. Alors après avoir montré la proximité entre le jeune Faya et Chopin, Javier va nous faire entendre un autre Faya et son compatriote Albéniz, beaucoup plus résolument espagnol, avec d'abord les Cuatro Piezas Españolas de Manuel de Falla, des pièces composées entre 1906 et 1908 entre Madrid et Paris, où Faya avait étudié auprès de Debussy et Paul Dukas et dont il avait aimé cette musique d'impression, de couleur, d'abstraction, des ingrédients qu'on retrouve dans ces quatre pièces espagnoles, donc synthèse parfaite entre l'essence espagnole de quatre danses typiques et typées et les techniques impressionnistes héritées de la musique française. Ces quatre pièces espagnoles sont Aragonesa, Cubana, Montañesa et Andalusa. Et puis après ces quatre pièces, Javier Perianès jouera des extraits, alors beaucoup plus évocateur sans doute, du grand cycle Iberia d'Isaac Albéniz, 12 impressions pour piano, où le compositeur catalan, basque et andalou, par ses origines, a peint différents lieux de l'Andalousie à travers diverses pièces réparties en quatre cahiers. Alors en l'occurrence, il ne va pas jouer l'intégrale de Iberia, ce serait beaucoup trop long, puis ce serait un programme en soi. Et il a choisi d'aller piocher dedans Evocación, dédiée à, c'est la pièce qui ouvre le cycle. Elle est dédiée à Madame Ernesto Chausson. Et puis, il jouera El Polo, extrait du troisième cahier, un hommage croisé à un quartier de Madrid et puis à une danse andalouse. Et pour finir, deux extraits du deuxième cahier d'Iberia, Almería, du nom de cette ville andalouse, et Triana, une danse inspirée du flamenco sévillant, des pièces contemporaines, des quatre pièces espagnoles de Faya. On est à peu près à la même époque. Albéniz, lui aussi, a séjourné à Paris et avait étudié auprès de compositeurs français. Donc c'est aller-retour entre la France et l'Espagne. Il est toujours d'actualité pour la deuxième partie de ce récital qui se joue ici, non loin de la frontière espagnole, en cette ville de Toulouse. C'est décidément le thème de la soirée concoctée par Javier Perianès, qu'on retrouve tout de suite en direct de Piano au Jacobin sur France Musique.

à Albéniz, Sevilla, cet extrait de la suite espagnole, Albéniz, compositeur dont Debussy avait dit le plus grand bien, et c'est pas toujours le cas avec Debussy. Il l'avait dit à propos d'Iberia, mais ça vaut aussi pour cette pièce qu'on vient d'entendre. Il sut, je cite, le premier tirer parti de la mélancolie ombreuse, de l'humour spécial de son pays d'origine. Il était espagnol. Peu d'œuvres en musique valent El Albaicín du troisième cahier d'Iberia. Jamais la musique n'a atteint à des impressions aussi diverses, aussi colorées. Les yeux se ferment comme éblouis d'avoir contemplé trop d'images. Il y a bien d'autres choses encore dans ces cahiers d'Iberia où Albéniz a mis le meilleur de lui-même. Et Javier Perianès revient saluer le public de piano aux Jacobins. Et il s'assoit de nouveau. Allez, encore un bis.

0: Eh bien, on peut dire que Javier Perianès donne à ce concert d'ouverture de la 47e édition de Piano aux Jacobins ici à Toulouse une tournure enflammée, sans mauvais jeu de mots, puisque il vient d'interpréter, d'offrir en deuxième bis la danse rituelle du feu, extrait du ballet pantomime de Manuel de Falla, L'amour sorcier, pièce dans laquelle on retrouve encore une fois ce caractère espagnol. Il faut dire que à travers, à la fin du 19e siècle, partout en Europe, il y a eu cette sorte de réveil national, de réveil des peuples. En Italie aussi, les compositeurs ont essayé de redonner, de créer de toutes pièces une musique qui fut nationale, une musique instrumentale en tout cas, ou orchestrale. C'était le cas aussi en Russie. Et c'était le cas, bien évidemment, en Espagne, avec ses compositeurs, Albéniz, mais aussi Granados, Falla, qui ont tenté, après des décennies de musique d'inspiration italienne, de recréer une musique espagnole en partant du terroir, en partant des folklores, des articulations de la guitare aussi, qui est l'instrument ibérique, s'il en est. Manuel de Falla, dont je vous rappelle qu'on commémore cette année le 80e anniversaire de sa mort et surtout le 150e anniversaire de sa naissance. De Falla qui était vraiment à mi-chemin entre la musique de Chopin, ce romantisme, cet impressionnisme aussi de la musique du début du 20e siècle en France, et puis cette espagnolité, ça ne se dit pas, mais enfin je le dis comme ça ce soir. De Falla qui, à propos des quatre pièces espagnoles qu'on a entendues tout à l'heure, disait « Je me suis proposé d'exprimer musicalement l'impression que me produisent le caractère et l'ambiance de ces quatre branches bien distinctes de la race espagnole. Mon idéal en musique serait de pouvoir parler et peindre avec elle. La relation entre les couleurs et les sons m'intéresse à tel point qu'un tableau ou un vitrail ancien m'ont suggéré maintes fois des idées mélodiques ou des combinaisons harmonique, mais voilà que dans notre chapelle Saint-Antonin ici à Toulouse, on a été rejoint par le pianiste Javier Perianès. Bonsoir Javier.
1: Bonsoir.
0: Et merci d'être avec nous ce soir. Thank you so much to chat just a few minutes, just a few questions.
1: Yes,
0: la première question, c'est que vous avez commencé le programme avec, en entremêlant la musique de Chopin et de Falla. Quels sont les éléments communs entre ces deux compositeurs? What do Chopin and Falla have in common?
1: You know, it's some kind of putting in perspective the composers. You know, when Falla was very young, he was naming his first pieces like Nocturno, Mazurka. So it was quite obvious that there was some kind of admiration or influence by the Chopin music on him. Then, when we were preparing this program for this year, I was talking with a very famous French musicologist, and he's very, very knowledgeable about the pieces by Manuel de Falla, also about Chopin. His name is Ivan Nomic. He's a great musicologist. And then Ivan received some kind of work for the Institut Chopin in Warsaw, asking him about the models that could be the inspiration for the Falla from the Chopin pieces. And then he found this Nocturne because of the model of the left hand, the design, the Mazurkas because of the tonality, because of some kind of colors, and then the rest of couples are much more ambient. Of course, the song by the Falla with the verses by Chopin makes a lot of sense, and the serenata with the vals. So it was some kind of put in context Manuel de Falla with Chopin and reunite them centuries later, you know.
0: Alors, effectivement, réunir ces deux compositeurs, pour moi, ça avait beaucoup de sens parce que quand on regarde le titre que le jeune Manuel de Falla donnait à ses pièces, il y avait évidemment une admiration très forte pour Chopin, Nocturne, Mazurka. Et puis, j'ai rencontré un musicologue très intéressant qui connaît très bien la musique de Chopin, l'Institut de Chopin de Varsovie, qui s'appelle Ivan Nomic, et qui a établi vraiment des parallèles entre la musique des deux compositeurs, que ce soit dans la manière d'écrire la main gauche, que ce soit dans l'usage de l'harmonie, des couleurs. Donc voilà, pour moi c'était très intéressant d'entremêler ces deux compositeurs. Il y a eu aussi, au fil de ce concert, Javier Perianès, la musique d'Albéniz. Alors, entre Albéniz et de Faya, lequel pour vous est le plus espagnol? Between Albéniz and Faya, which one do you think is the most Spanish?
1: Both of them, because curiously, the Faya is dedicating these four pieces, four Spanish pieces, to Albéniz after his Iberia. So I thought it was a good idea to put them together because they were very good friends. It's curious because that friendship was forged in a city like Paris. 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And I thought it was a good idea put these four Spanish pieces by Manuel de Falla and then put these four pieces by Iberia, by Albéniz.
0: Alors c'était, pour moi, les deux sont espagnols, évidemment. Il faut rappeler que de Falla a en fait dédié ses quatre pièces espagnoles à Albéniz, dont il admirait la musique. Et puis tous les deux aussi ont en commun cette ville de Paris qui était un peu le centre du monde à l'époque où ils s'étaient rencontrés, où ils étaient venus étudier. Et puis c'est les quatre pièces de Falla, elles sont bien sûr un hymne à l'Espagne, même s'il y a cette pièce cubaine au milieu, mais enfin, il y a toujours eu un lien entre aussi l'Espagne et ses anciennes colonies. Est-ce que, Javier Perianes, est-ce que vous pensez encore aujourd'hui au conseil que vous avez donné à Alicia de la Rocha? Vous avez eu la chance de la rencontrer. Est-ce que vous y pensez encore quand vous jouez ce répertoire espagnol? Do you think, do you still think, even today, of the advice Alicia de la Rocha gave you when you play this Spanish repertoire today?
1: My God, you're saying the forbidden name for all of us, because she was a legend. She was absolutely great. I had the chance to work with him. Some pieces by Manuel de Falla. I remember playing for her Fantasia Bética, playing for her El Polo that I play today. She was very old when we met, but she was very special and very generous. You know, it could happen another 2 centuries of Spanish music. It could happen another 200 pianists, Spanish pianists, trying to play this music. But I think when you're thinking about Iberia, de Falla, Granados, and of course Mozart and so many other composers, she is still and she will always be the queen of Spanish music because she was a very special and talented lady. Yes.
0: Oh ben, vous savez, alors si on parle de s'il y avait encore 200 ans de musique de piano, évidemment, on ne pense qu'à elle. C'est la reine du piano, Alicia de la Rocha. Oui, évidemment, je pense à elle, notamment quand je joue El Polo. Elle l'a joué si bien, El Polo, que j'ai joué ce soir. Une dernière question, Javier Perianes. Est-ce qu'il est particulièrement inspirant pour vous de jouer dans des lieux historiques, comme ici, au couvent des Jacobins? Is it particularly inspiring to perform in historic venues such as this one, the couvent des Jacobins?
1: Absolutely, yes. You know, I was thinking while I was playing the first half that these kind of places are the perfect partners for this music, because you have the intimacy of the space and the magic of the light, because you start playing at 8, the light is fading, and this first half is about that intimacy. And you know, that the magic of the night in this kind of beautiful cloister is absolutely perfect to put together Albéniz with the Falla and finish with Triana or with the Ritual Dance of Fire, for instance. So yes, this is one of those magic places that you have the chance to play and you will have always great memories of this beautiful place here in Toulouse.
0: Oui, alors absolument, je garderai de très bons souvenirs de cet endroit à Toulouse. Et justement, pendant la première partie du récital, je me disais, mais c'est génial parce que cet endroit, il y a une question d'intimité et puis il y a surtout cette lumière. On commence le concert à 20h et puis au fur et à mesure, la lumière diminue. Et toute cette musique que j'ai jouée ce soir, Albéniz, Chopin, Falla, c'est toute une musique d'intimité, voilà. Et puis on termine avec Triana, le rituel du feu aussi, c'est un lien avec la lumière. Donc oui, je vais garder un très bon souvenir de cet endroit à Toulouse. Merci beaucoup, Javier Perianes. Thank you so much. Et bien c'est ainsi que se referme cette première soirée de récital ici à Piano au Jacobin en direct de Toulouse sur France Musique. On sera là bien entendu demain pour le récital de la jeune malaisienne Magdalene Ho, un récital musicale Handel Satilliste, Beethoven et Schumann. La soirée de ce soir est à retrouver en podcast sur le site de France Musique et puis sur l'appli Radio France. Un grand merci à toute l'équipe du jour. La prise de son était signée Christophe Michou ce soir avec Mathieu Bérény. Merci à Delhi Portal qui m'a aidé à préparer cette soirée, à la réalisation Fanny Constant, à la technique ce soir Michael Simon. Je vous souhaite une très bonne fin de soirée sur France Musique. À demain, je vous embrasse.
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0: 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Et je vous souhaite de passer une très bonne fin de soirée en notre compagnie. Tout de suite, c'est l'heure des grands entretiens.
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5: Je suis Laurent De Wild, je suis né le 19 décembre 1960 à Washington, District of Columbia. Je suis pianiste, écrivain, producteur, homme de radio et d'autres choses que j'espère ne pas avouer à la fin de cette émission.

0: Laurent de Wild, on vous retrouve installé à New York. J'imagine que vous en profitez pour écouter beaucoup de musiciens.
1: Je passe mes nuits dans les clubs, en fait. J'alpague tous les pianistes du Mel Lewis Big Band qui se produit au Village Vanguard tous les lundis, c'est-à-dire John McNeely et Phil Markowitz, et qui seront mes profs sur les années suivantes, et ce sont eux qui m'ont un petit peu introduit à la doctrine du jazz new-yorkais.
0: Les clubs, c'était quoi? Alors, le Village Vanguard, évidemment. Vous avez il y avait déjà le Bradley's ou le...
1: Bradley's, bien sûr. Où il n'y avait que des duos au départ, des duos ou des solos. Ouais. Le Blue Note, c'était mon premier gig avec Ted Curson, le trompettiste. On était les hosts de la jam session après les concerts. Ce qui était bien, parce que du coup, je pouvais regarder tous les concerts à l'œil. Il y avait le Fat Tuesdays, il y avait le... Visiones, qui n'existe plus que dans les mémoires. Ça, c'est vraiment effrayant. À part le Village Vanguard, quand même, depuis 1934 ou 36, je sais plus. C'est une ville où tout ouvre et ferme avec une rapidité. Elle se dévore et se restructure indéfiniment. En fait, je pense que le Village Vanguard a échappé à cette espèce d'autophagie par le fait qu'il était en sous-sol. Et ça vaut pas grand chose, les sous-sols, c'est au-dessus du trottoir que ça commence à coûter cher.
0: Un grand souvenir de club, si vous en avez un à cette époque-là.
1: Oh. Là, comme ça, sans réfléchir, Joe Henderson, Buster Williams, Al Foster, trio.
0: Trio sans piano. Ouais.
1: Trio Vanguard. C'était l'époque où Al Foster, il faisait tout le temps ce gimmick. Sur la caisse claire, il gardait le tempo ting ting ting ting ting ting ting, et à la caisse claire, il faisait pa pa pa pa pa pa pa pa pa pa pa pa pa pa pa pa pa pa pa pa pa pa pa pa pa pa pa pa pa 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

0: Arthur Henderson, j'ai lu quelque part qu'il était venu travailler avec le big band de l'école où vous étiez, avec ses arrangements, avec comme Jimmy Heath d'ailleurs.
1: Exactement, comme Jimmy Heath, comme Michael Brecker.
0: Ça, c'est
1: comme...
0: un peu plus tard alors.
1: Donc ça, oui, c'est à partir de 84. C'est-à-dire que là, je pars dans mon école de musique où je resterai 2 ans. C'était donc une école qui dépendait de Long Island University. C'était le Brooklyn Campus. À l'époque, il n'y avait pas la New School, qui est devenue ce qu'elle est, sur le même principe, c'est-à-dire un petit noyau d'enseignants permanents. Et puis pour le reste, ils tapaient dans l'incroyable réservoir humain de Manhattan. Donc, on avait Bob Berg, notre prof d'arrangement. C'était effectivement tous les lundis ou vendredis, en fonction. C'était Big Band, et donc il y avait Jimmy Heath. Alors, ça allait jusqu'à l'afro-cubain. C'était très marrant parce que le Big Band, il était moitié américain, moitié afro-cubain. Et chez les cuivres, ça s'entendait tout de suite. Les trombonistes afro-cubains, ils projetaient le son comme des dingues. Alors que les jazz, ils étaient vraiment, ça sortait par un tout petit trou. Et en big band, ça donnait toujours des résultats très marrants. Oui, on était plongé dans le bain, c'était incroyable. Et beaucoup des élèves de cette école étaient déjà musiciens dans d'autres orchestres. C'est là, moi, j'étais vraiment à la même époque que les frères Calderazzo, Joey étant devenu le pianiste de Michael Brecker, puis de Branford Marsalis depuis presque 40 ans maintenant. Son frère Gene, on avait un quintet à l'époque. Gene, magnifique batteur. Et autant Joey était toujours devant le temps, autant Gene était toujours derrière. C'était trop marrant. Et c'était très agréable de voir les deux jouer parce qu'en fait, ça finissait toujours par une bagarre. C'était très drôle parce que « You're dragging. No, no, it's you. » Bref.
0: Et vous aviez un mentor là-bas, en dehors de Phil Markovich, Judine McNeely, quelqu'un qui vous avait pris sous son aile?
1: Eddie Henderson.
0: Eddie Henderson. Avec qui vous allez travailler, enregistrer, tourner?
1: Exactement. Ouais. Et avec qui je l'ai réalisé beaucoup plus tard. J'ai enregistré son premier disque depuis très longtemps parce que lui, il sortait vraiment d'une période de vache maigre. Il avait été après ses épisodes avec Moins Dichy, le groupe de Herbie, où il roulait avec deux Ferrari. Il était au top. Il était chirurgien. Il était champion olympique de patinage artistique. Et oui, notre vieil Eddie. Psychiatre, donc il pouvait faire des ordonnances, ce qui à l'époque était très apprécié de ses collègues musiciens. Et puis après ça, progressivement, les affaires, quand il a quitté Herbie, il a continué à avoir une petite carrière à lui, mais bon, il s'est rabattu sur l'exercice de la psychiatrie en cabinet privé. Il y a eu des problèmes avec la cocaïne à l'époque, qui s'appelait la Freebase, l'équivalent du crack aujourd'hui. Donc il est vraiment tombé tout au fond. Il est revenu à New York habiter chez sa mère, qui était une dame magnifique, chanteuse, danseuse. On la voit dans la vidéo de, je crois, 1936, Ain't Misbehavin', Fats Waller. C'est la maman d'Eddie. Et son beau-père, c'était le docteur de Miles Davis. Donc lui, il était complètement dans ce monde-là dès sa plus petite jeunesse. Et quand on s'est rencontrés, il arrivait de Californie, il n'avait pas le sou. Et c'était lui qui était mon prof de small ensemble. On a des petits ensembles, quintet, sextet. Donc un professeur était assigné à chaque formation. Et on s'est tout de suite bien entendu, quoi. On s'est tout de suite bien entendu. C'est un type, j'adore Eddie. On se parle quasiment tous les mois au téléphone. Et pour rien dire, juste pour dire bonjour et s'assurer. Je continue à le suivre sur Facebook. Il a 86 ans maintenant. C'est des photos de lui à la pistoche en train de siroter des margaritas, de lui devant une platée de crabes en Californie. Il est au Japon. Et c'est le trompettiste, je pense, le plus heureux de la planète. Et ça fait du bien d'avoir des amis comme ça.

0: Où est-ce que vous habitez à cette époque-là, à New York? Vous avez beaucoup déménagé ou vous aviez trouvé un...
1: C'est vrai que le logement à New York, c'est quand même un problème. En fait, j'ai toujours bougé à l'intérieur de ce qui s'appelle Hell's Kitchen, c'est-à-dire ce quartier à l'ouest de la 8e avenue, entre la 34e rue et la 42e rue Port Authority. C'était un quartier très funky à l'époque, très funky. Et j'ai atterri les 4 dernières années, on était dans un loft au 15e et dernier étage d'un immeuble commercial où on n'avait pas le droit d'habiter, il n'y avait pas de chauffage pendant le week-end, parfois l'ascenseur tombait en panne, alors bon, il fallait pas oublier le beurre parce que sinon on se tapait les 15 étages à pied. Et en plus les rues, le soir, il fallait quand même faire attention, mais c'est des... Pour moi, c'est des souvenirs en or, quoi. Et puis, c'était New York était une ville qui était booming. À l'époque, sortait d'une grosse dépression des années 70, la guerre au Vietnam, l'inflation, plus rien qui marche, plus de services sociaux. Et puis, dans les années 80, c'est Wall Street, c'est Reagan, c'est une espèce de prospérité subite et un petit peu fictive, puis surtout qu'on allait payer très cher après. Mais quand même, là, ils changeaient les métros. Il y avait des métros Kawasaki. C'était la période où le Japon allait acheter le monde. On a oublié ça. C'était vraiment... c'est l'époque où Sony achète Columbia. C'était vraiment une époque très heureuse. Des boîtes de nuit, en veux-tu, en voilà, sur 3 étages, dans cet area. Enfin bref.
0: Sur le plan musical, c'est le retour de Miles Davis, mais c'est aussi l'arrivée des frères Marsalis.
1: C'est surtout l'arrivée des frères Marsalis. C'est une industrie qui se réveille. C'est les Young Lions, les jeunes lions. Toute la commercialisation, c'est tout le business du featuring. C'est le retour des costumes croisés. Je les ai encore. J'ai toujours pas trouvé l'occasion de les ressortir. Il paraît que c'est en train de redevenir à la mode. Bon. Je me rappelle, notre modèle à tous, c'était le pianiste Nils Landoki, qui était un expert en business, c'est-à-dire, ça faisait un an qu'il était arrivé, déjà, il avait un sponsor pour ses fringues, pour son piano, pour ses enregistrements, pour sa bagnole, enfin bon, on était tous totalement épatés par son savoir-faire, et c'était vraiment une génération business, quoi. Et quand on montait sur scène, fallait qu'on ait l'air sérieux et bien peigné, tout ça. Et ça, c'était vraiment l'influence Marsalis.
0: Il fallait choisir son camp.
1: Il n'y avait pas vraiment de camp. Il y avait.
0: Mais l'idée d'un certain jazz.
1: C'était surtout communautariste, hein. Il faut appeler les choses par leur nom. Bon, ce qui était bien, c'est que moi, j'étais français, donc j'étais blanc, certes, mais un petit peu étranger aux problématiques. Ça se voyait tout de suite. Donc, les mecs, ça les faisait marrer. Mais c'est vrai qu'il y avait un groupe musicien noir, un groupe musicien juif, un groupe musicien irish, un groupe musicien italien, et en français, on était trois en ville. Les latinos, j'en parle même pas, bien sûr. On était trois en ville. Il y avait Jérôme Bard, guitariste.
0: Franck Amsalem,
1: pianiste, et moi. Et sinon, il y avait personne. Et en plus, on se connaissait pas vraiment. Et chacun, on était dans une direction un petit peu différente.
0: Vos premiers gigs, c'était avec Ralph Moore, Reggie Workman,
1: yeah.
0: Junior Cook.
1: Yeah. Ah ouais, oh là. Alors, Ralph, c'est mon premier album. Donc, on est en 86, je crois.
0: Alors ça, c'est un disque que vous faites avec Eddie Anderson aussi.
1: Absolument. Eddie, Ralph, Billy Hart, qui venait souvent parce que je faisais aussi les jam sessions avec Eddie Anderson à Michael's, ce club qui était Uptown, par contre, qui était sur la 9e, je crois, et 95e rue. Et d'ailleurs, c'est marrant. C'est un club où McCoy Tyner jouait souvent et j'allais le voir. Et tabassait le piano et je savais que le lendemain je devais passer et c'était horrible, c'était complètement faux. C'était un destructeur de piano, c'était un peu comme Monk McCoy. Mais McCoy, parce qu'il avait une force physique incroyable, il jouait mais vraiment très très fort le piano, qui n'était pas très bien entretenu quand même, parce que ça c'est quelque chose qu'il faut dire. Beaucoup de clubs à New York n'ont pas un système de son et n'ont pas un piano qui sont dignes de la publicité qu'ils en font. Voilà, je n'en dirai pas plus.
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0: ces années-là, vous commencez effectivement à enregistrer sous votre nom, mais pour un label français, curieusement.
1: Ida Records, absolument. C'est Philippe Vincent. Donc, j'ai 25 ans, ça fait 2 ans que je suis à New York, j'arrête pas de composer des trucs, je suis à l'école, je teste mon matériel sur du quintet, c'est formidable, je m'amuse bien. Donc, le jeu, c'est bien entendu d'enregistrer un disque à soi. À New York, j'étais un petit étudiant de rien du tout, donc j'ai un copain qui me dit « Ah ben tiens, il y a un gars, c'était un gars qui était copain » de Loustal ou de Paringo, l'un des deux qui ont fait la note bleue avec Barney Whelan, avec qui j'allais jouer après, mais ça c'est une coïncidence complète, enfin peut-être pas tant que ça, mais il dit c'est drôle parce que l'histoire de Barney c'est une histoire géniale, c'est Barney qui a eu 5 vies différentes et qui à l'époque où est sorti la BD était un peu au creux de la vague, il faisait des gigs à 50 francs à Nice. Et pendant ce temps-là, Loustal et Paringo inventaient cette BD dans des années 80 qui était vachement jazz et où le jazz était très cool. Et puis la figure du jazzman, c'était un truc vraiment branché. Donc c'était Barney, la note bleue. Et donc notre Barney, il passe dans les rues de Nice, il voit dans une librairie Barney, la note bleue. Il regarde ça, et en plus, il avait des tendances un peu paranoïaques, donc il monte à Paris, il va direct, je sais plus si c'est Loustal ou Paringo, et il dit, mais vous êtes complètement taré. Bon, c'était avant Internet et tout ça, donc plus personne n'avait entendu parler de Barney Whelan. Et il dit, je vais vous faire un procès, vous allez perdre tout ce que vous avez. Et Philippe Vincent était là, ou pas loin. Il a dit, attendez les gars, avant qu'on parte là dans la spirale négative, j'ai un truc à vous proposer. Et si on faisait l'album de la BD. Et donc, ils font l'album de la BD qui se vend en 50 000 exemplaires, qui relance une dernière fois Barney, c'est formidable. Donc, avec son groupe mythique, Alain Jean-Marie, Sangoma Everett et Ricardo Delfra. Et donc.
0: Et on fait la queue devant le petit opportun jusqu'à la rue de Rivoli.
1: Exactement.
0: Alors qu'avant, il ne jouait que devant 3 personnes.
1: Voilà. Ouais. Voilà. Et mais on a fait des tournées triomphales au Japon. Enfin bon, c'est incroyable. Et du coup, ce producteur m'avait été recommandé, Philippe Vincent, par un ami que je vais voir, et puis je lui donne la cassette. Il me dit oui, bon, je l'écoute, je vous rappelle dans une semaine. Alors une semaine après, je rappelle. Il dit ah ouais, bon, j'ai pas écouté. Rappelez la semaine prochaine. Et puis je rappelle la semaine d'après. Il me dit ah ben j'étais au Grand Prix de Formule 1, je sais pas quoi. Rappelez la semaine prochaine. Rappelle. Puis au bout d'un mois, je l'avais tellement harassé, le pauvre, qu'il dit bon, je vais écouter la bande. Et puis, genre 2 jours après, il me rappelle, il dit « Ouais, bon, ok, c'est bon ». Et en fait, il m'a avoué après, le cher Philippe, que j'aime beaucoup et qu'on continue toujours à se voir. Et c'est vraiment un type merveilleux qui, malheureusement, a complètement laissé tomber la production et la musique. Il m'a dit « Ouais, mais quand tu m'avais donné la cassette, je me suis dit quand même, Billy Hart, Ralph Moore, Eddie Anderson, ça devait être pas mal ». Mais il avait quand même mis un mois à l'écouter. Et ça a été un petit peu mon expérience de retour en France. C'était de passer d'un... Mais là c'est à la fin des années 80, ou plutôt au début des années 90, un changement de vitesse incroyable entre New York, qui fonctionne à toute allure, et Paris, où effectivement, il faut une semaine à quelqu'un pour écouter une cassette qui l'intéresse.
0: Ça s'appelle Off the Boat.
1: Off the Boat.
0: Pourquoi ce titre? C'était...
1: I just got off the boat. C'est une excuse de touriste, quoi. Je viens de débarquer. Voilà. Et c'est vrai que je venais de débarquer dans ce monde dont je découvrais un peu toutes les règles souterraines non dites parfois. Et c'était une excuse bien pratique.

0: Vous sortez vos disques en France, mais vous vivez toujours à New York.
1: Absolument.
0: Le deuxième, c'est Odd and Blue.
1: Avec Jack DeJohnette en trio.
0: Alors, comment ça se passe avec Jack DeJohnette en studio? Est-ce que c'est à l'américaine, on va très vite, on fait l'album en 2 heures, vous aviez eu le temps quand même de répéter, de travailler?
1: Alors, Jack a été merveilleux sur cette session. Je m'étonne rétrospectivement de l'outrecuidance avec laquelle je l'ai appelé pour lui proposer cette session. Il a très gentiment accepté. C'était donc avec mon copain Ira Coleman, présent aussi sur mon premier album, et qui est vraiment mon grand pote à New York. On s'est rencontrés, genre, lui est arrivé depuis 1 mois et moi depuis 3 mois. Et on a tout de suite connecté, et on a travaillé et on continue de travailler depuis cette époque. Et donc, Jack, on s'était arrangé pour avoir une journée de répétition avant et 2 jours d'enregistrement. Et donc, on arrive avant, on est très en retard, il n'y a pas de GPS à l'époque. C'est une journée d'été, il fait chaud, on est dans la bagnole d'Aira, on s'est perdu, parce que c'est pas en ville, chez Jack DeJohnette, c'est à Woodstock.
0: Là où habitent beaucoup de musiciens.
1: Exactement. Mmh. Et ça prend beaucoup de temps. Je me rappelle, ça nous avait pris plus de 3 heures, il y avait plein de monde sur la route et tout, c'était horrible. Et donc, on tourne en rond, puis à un moment, je dis à Aira, arrête-toi là. Puis je lui montre, il y a un droguiste au coin de la rue, je lui dis, je vais demander si ça vaut la rue. Et je pousse la porte en sueur et je vois devant moi Carla Bley et Steve Swallow qui sont en train d'acheter des boulons. Donc je leur saute dessus et je leur dis, où habite Jack DeJohnette? Et ils m'ont très gentiment donné l'adresse. Donc on est arrivé chez Jack, on a répété chez lui. C'était de la musique un petit peu compliquée avec des barres asymétriques, enfin des mesures asymétriques et puis des pêches. Enfin bon, il y avait du courrier comme on dit dans le jargon, c'est-à-dire vraiment. Et Jack, c'est pas comme maintenant hein, où on s'envoie des partos 3 jours à l'avance. Et il découvrait la musique un peu tarabiscotée de Laurent Deville des années 80 et donc il a vraiment joué le jeu. On a bien répété. Le lendemain, on arrive au studio dans lequel il enregistrait toujours, une ancienne église en bois. Totalement réaménagé pour l'enregistrement. Très bel endroit, très beau Steinway. Et le patron du studio qui arrive avec un sourire américain d'une oreille jusqu'à l'autre, il dit « Ah Laurent, mais on est tellement content que vous soyez là, formidable, bienvenue. » Puis alors, vous allez être content. Le piano, le Steinway, dès là dont on vous a parlé, vous allez pas le croire. On a changé toutes les cordes hier. Et ça, c'est la pire chose qu'on puisse faire à un piano avant d'enregistrement. Parce qu'un piano, je sais pas quoi, ça met 3 mois avant de se stabiliser sur un jeu de cordes de basse, par exemple, de 8 notes. Mais alors, sur tout un piano, c'est horrible. Et donc, c'est un souvenir de cauchemar de session, puisque, en fait, il fallait reprendre l'accord entre chaque prise et de rêve complet. Parce que j'étais là, j'arrivais pas à le croire que j'étais en train d'enregistrer avec Jack DeJohnette. Et surtout que j'ai pas du tout le souvenir qui m'est fait sentir déplacé. Il avait dit oui, il voulait jouer la musique, il aimait bien, il l'a trouvé sympa et il l'a joué quoi.

0: Ensuite, il y a Colors of Manhattan, en 90, toujours avec Eddie Anderson.
1: Oui, très juste, absolument, avec Eddie Anderson. Alors ça, je sais que je dois rentrer en France. Je ne suis pas encore au mieux, mais je sais que je dois. Et donc, j'enregistre ça avec, dans l'idée de faire un petit instantané de où j'en suis par rapport à New York. Et c'est...
0: Il y a le mot Manhattan dans le titre.
1: Absolument. Ouais. Il y a Lewis Nash à la batterie, Eddie donc à la trompette, et toujours mon fidèle Ira à la contrebasse, et David Baker, qui était un ingénieur du son extraordinaire, mais très là, très impliqué. Quoi.
0: Vous avez presque 30 ans, vous n'êtes plus étudiant, depuis quelque temps.
1: Ouf, étudiant, on l'est toujours, mais légalement, non, je ne l'étais plus.
0: C'est pour ça que vous rentrez en France, ou est-ce que vous avez hésité à prolonger votre vie aux États-Unis ?
1: À vrai dire, le choix s'est fait pour moi. Ma femme est tombée enceinte. Manhattan, c'est pas du tout un endroit pour femmes enceintes et pour des petits. C'est pour des célibataires ou un jeune couple, quoi, qui a pas trop d'attache, parce que déjà à deux, c'est difficile de survivre. Et puis bon, la sécu là-bas, c'est un cauchemar. Donc on a déménagé. Je sentais que le vent était en train de tourner. Je serais bien resté un peu plus. Mais après tout, New York, bon, rares sont ceux qui y vont et qui y restent.

0: suite avec Every Time We Say Goodbye de Cole Porter, extrait du disque Colors of Manhattan, enregistré à New York en 1990 par Laurent de Wilde, que se referme le deuxième épisode de ces grands entretiens, une série proposée par Arnaud Merlin, prise de son Yvan Charby, préparation et documentation Marie-Christine Ferdinand, réalisation Béatrice Trichet, une série disponible sur l'application Radio France. La suite demain, même heure. 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Tout de suite, nous avons rendez-vous avec Anne Montaron pour Création Mondiale.
1: Maintenant, une traversée en forme d'abécédaire, c'est le titre de la création imaginée par la compositrice Pascale Lazarus pour les brèves de France Musique et pour les voix de l'ensemble des Tchélis. La miniature d'hier, Able, s'est ouverte sur la lettre A. Celle d'aujourd'hui, abécédaire oblige, s'ouvre sur la lettre B. C'est Baby, You're a Maybe. Un texte en langue anglaise de Pascale Lazarus, musicienne dont le rapport au son passe souvent par les mots.
2: J'ai repris des mots de la première pièce et je voulais que ce soit vraiment polyphonique pour qu'on ait une espèce de plénitude, voilà, qu'on se baigne dans le son et dans la musique. Il y a Lilith qui apparaît.
3: Alors, qui est Lilith?
2: Lilith, donc c'est la première femme de Adam, en fait. Mais on n'en parle pas souvent. Lilith, elle était très indépendante. Elle était l'égale d'Adam, en fait.
3: Donc, elle symbolise l'indépendance.
2: L'indépendance, oui. Et puis, le fait qu'on lui a dit « va-t'en », quoi. On ne lui répond pas, en fait. On ne l'entend pas.
1: Ce deuxième mouvement est ponctué par quantité de questions comme hanté par l'incertitude de l'être, de l'existence, jusqu'à cette question ultime « Baby, will you be able to love ?»

0: Laurence Brisset, au pupitre du quintet vocal, l'ensemble d'Etchelis, dans cette deuxième miniature de Maintenant, une traversée en forme d'abécédaire, de Pascal Lazarus, Baby, You're a Maybe. Les chanteuses de d'Etchelis aiment particulièrement collaborer avec les compositrices et compositeurs d'aujourd'hui, elles qui interprètent surtout le répertoire ancien. C'est évidemment une toute autre relation à l'œuvre. Les témoignages d'Eugénie et de Laurence.
1: C'est valable pour la musique très ancienne, médiévale ou contemporaine, on peut toujours partir, le texte est toujours une clé, enfin nous donne souvent des clés. Par contre, on n'a pas 1000 ans d'écart avec le compositeur ou la compositrice, donc c'est très pratique d'avoir des réponses concrètes quand on se pose des questions. Mais évidemment, c'est une porte d'entrée qui est très chouette. Et il y a un vrai écho, justement, le jeu de mots dans le travail de Pascal sur les mots qui rebondissent les uns sur les autres. Et on retrouve un esprit très 14e siècle aussi qu'on peut avoir aussi dans les motets.
2: Enfin, une autre correspondance, c'est que Pascal est à la fois celle qui écrit le texte et celle qui écrit la musique, comme faisait Machaut, comme faisait...
3: Au Moyen-Âge, c'était courant.
2: Voilà.
0: La suite de Maintenant, de Pascal Lazarus, dans la belle version de l'ensemble d'Etchelis, demain. Vous écoutez France Musique et c'est l'heure de retrouver Françoise Monteil avec ses archives. Bonsoir Françoise.
4: Bonsoir Anne, à demain.
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4: Bienvenue à tous à l'affiche de nos archives aujourd'hui et demain, le flûtiste Michel Debost, qu'Anne-Marie Rébi avait reçu en 1996 pour une mémoire retrouvée. Figure majeure de la flûte française, Michel Debost fut flûte solo de l'Orchestre de Paris dès sa création et l'un des pédagogues les plus éminents de sa génération. Dans la première partie de cet entretien, Michel Debost revient sur son parcours et sur la naissance de sa vocation. Avec sa voix chaleureuse et une liberté de ton très attachante, il partage sa vision personnelle de la flûte. Selon lui, ce n'est pas le musicien qui choisit son instrument, on est choisi par la flûte. Une flûte qui, ajoute-t-il, finit toujours par se faire à celui qui en joue. Michel Debost était sur l'antenne de France Musique le 1er juillet 1996.

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J'aime la famille, bien entendu. J'aime bien bouffer. J'aime bien le vin. J'aime beaucoup les arts plastiques.

0: On est choisi par la flûte plutôt, parce que c'est vraiment une chose qui arrive sans qu'on sache tellement. Je jouais un petit peu de piano comme tout le monde, et puis il y avait un ami de mon père qui était un excellent amateur, et qui, au meilleur sens du terme, et qui, me voyant peiner sur le piano, m'a donné les premiers principes et les premiers rudiments de la flûte. Cet ami de mon père qui était amateur et qui était un excellent amateur, d'ailleurs à qui avait été dédiée la première la première exécution des incantations de Jolivet, s'appelait Jean Méry. Et il n'était pas connu dans le métier tellement, mais il avait fait une sorte de carrière un peu marginale et il avait suscité beaucoup de musique contemporaine. Alors, et puis en plus de ça, il était professeur à l'école supérieure d'électricité, un ingénieur comme mon père, et c'est comme ça qu'ils se connaissaient, je crois. Et après ça, j'ai eu comme professeur Monsieur Crunel, qui était le professeur du conservatoire, qui était un monsieur très sympa et qui faisait pas de mouche, qui n'a pas fait une grande carrière, qui ne faisait pas parler de lui, mais qui enseignait bien et pour lequel j'ai gardé une profonde affection, qui a disparu aussi il y a quelques années. Un âge avancé. Comme beaucoup de jeunes musiciens, je pensais que hors du conservatoire, point de salut, et que si j'entrais pas au conservatoire, il fallait que je trouve un moyen de faire quelque chose dans ma vie. Alors j'ai fait le bachot, et puis j'ai commencé à faire la médecine, et puis j'ai été reçu au conservatoire. Je crois qu'au jour d'aujourd'hui, comme on dit, une quarantaine ou cinquantaine d'années plus tard, Le conservatoire, c'est moins nécessaire, c'est pas l'écluse absolument inévitable, et qu'il y a beaucoup de musiciens qui, finalement, ont poursuivi des études un peu plus tard que les jeunes musiciens qui entraient au conservatoire à l'époque. Et, enfin, moi, j'étais plutôt un Parisien qui habitait à Paris, donc j'étais encore dans ma famille, alors que la plupart des autres musiciens étaient, des autres élèves du conservatoire étaient dans des chambres de bonne et des restos U, etc. Et finalement, je les enviais un petit peu, d'ailleurs, parce que...
1: La liberté.
0: Ouais, exactement. Et j'avais toujours l'impression que j'étais privé de quelque chose, de grandes rigolades, mais j'étais privé aussi de beaucoup de temps difficiles qu'ils ont traversés.

0: Le troisième mouvement rondo du quatuor en ré majeur Köchel 285 de Mozart, Michel Debost à la flûte et le trio à cordes français, Gérard Jarry au violon, Serge Collot à l'alto et Michel Tournus au violoncelle.
1: Quand on est reçu au conservatoire, on est à peu près certain qu'on ne se dirige vers un métier de professionnel de la musique. Effectivement, je suis d'une famille, personne n'est parfait, d'une bonne famille bourgeoise française. Et quand je disais que j'étais musicien, que je faisais des... on me disait « Oui, mais à part ça, qu'est-ce que tu fais de sérieux ?» La médecine, ça fait plus sérieux quand même. Encore qu'aujourd'hui, c'est peut-être pas le cas, mais c'était une passion, quoi. Quand j'ai su que je pouvais faire le conservatoire, ça m'a confirmé dans le désir que j'avais de consacrer ma vie à la musique.
0: Il n'y a eu aucune question pour vos parents ?
1: Ben non, mes parents étaient finalement très compréhensifs. Mais ce qu'ils voulaient, c'est que je fasse le bon choix et que je prenne le bon métro, quoi. Et quand ils ont vu que j'étais très sérieux avec ça, ils étaient d'accord. Ma mère était un personnage extraordinaire qui a disparu il y a 2 ans, à l'âge de 97 ans, et qui était venu du fin fond de l'Amérique à l'époque, comme volontaire de la Croix-Rouge américaine. Elle était venue en 1916 ou 17, je ne sais plus, pour conduire une ambulance sur le front de la Première Guerre. Elle n'était jamais retournée aux États-Unis, pratiquement, enfin, elle est retournée en visite.
0: Donc elle ne vous a pas transmis particulièrement de culture américaine ?
1: C'est-à-dire que je ne me souviens pas avoir appris l'anglais. Je parle quand même mieux français que l'anglais, mais je ne me souviens pas avoir vraiment appris l'anglais. C'est une chose qu'on parlait à la maison. Et ma mère, quand elle était furax, elle parlait uniquement anglais. Alors ça... la culture américaine, c'est comme la culture qu'on apprend quand on est enfant et on ne se rend pas compte.

0: Le troisième mouvement du concerto d'André Jolivet en 1958, Michel Debost, l'orchestre de chambre de la radio-télévision française sous la direction de Pierre Capdevielle. La fin des années 50, la guerre d'Algérie, une période douloureuse pour Michel Debost.
1: J'avais l'impression d'avoir tellement perdu mon temps pendant 2 ans et demi dans l'armée pour une guerre que je n'approuvais pas et pour un uniforme pour lequel je perdais le respect, qu'il fallait que je mette les bouchées doubles pour, en quelque sorte, rattraper le temps perdu.
0: L'esprit de compétition, ça vous convenait ?
1: Oui, j'aime bien la compétition. Je trouve que l'ambition est un très bon moteur. Il ne faut pas confondre l'ambition et la combine, quoi, c'est tout. Si on sacrifie tout à un arrivisme, ça, c'est pas beau. Mais je crois que c'est le rôle de tout homme ou femme qui se respecte d'essayer de s'accomplir au plus haut niveau.
0: J'ai une petite surprise pour vous, je voudrais vous faire entendre quelque chose.

0: pouvez couper si vous voulez.
1: Non. Bon, alors je vous aide, c'était pas à Paris.
0: J'ai joué pas mal ce truc-là, mais.

0: Radio Allemande, peut-être.
1: C'était une occasion très particulière.
0: Ah bon ? C'est pas le concours Genève quand même, si ?
1: Bravo !
0: Si. C'est ça ?
1: Oui.
0: Ah mais je savais pas que ça avait été distribué, ça.
1: On enregistre tout, c'est terrible.
0: Ah, ça, c'est vieux, alors.
1: 7 octobre 1961.
0: Oui, c'est ça, oui. C'est le concours des lauréats, peut-être.
1: Oui, le concert des lauréats.
0: Voilà, c'est ça, oui, je me souviens maintenant.

0: Alors voilà, c'était il y a 35 ans.
1: Oh là là,
0: le 7 octobre
1: 1961. Ouais.
0: C'était à Genève, le concert des lauréats.
1: Mmh.
0: Donc vous aviez eu à ce concours.
1: Oui, le premier prix de Genève.
0: Le premier prix. Qu'est-ce qu'on peut dire sur ce jeune flûtiste qui n'avait pas 30 ans ?
1: Ben, j'avais du mal à trouver la date parce que, au fond, je jouais pas mieux maintenant ou pas plus mal, peut-être. Enfin, je sais pas. Et on pourrait peut-être dater ça par l'enregistrement
0: le
1: lui-même,
0: son, oui.
1: Oui, qui est assez plat, quoi. Mm-hmm. Mais sans ça, je pense pas que je ferais les choses différemment maintenant.
0: Pas de reniement, donc.
1: Oh non, non. Puis vous savez, c'est pas une symphonie de Beethoven, hein. C'est quand même.
0: Non, c'était le troisième mouvement du concerto de Jacques Ibert. Oui.
1: Oui.
0: Michel Debost, est-ce que vous vous souvenez de votre premier vrai concert public ?
1: Non. J'ai cherché ça dans ma tête l'autre jour et puis j'ai pas trouvé. Je crois que là, c'était l'occasion d'un concert en Amérique quand j'étais adolescent et que je jouais dans le band de l'école où j'étais pendant un an.
0: Mm-hmm.
1: Ben ça remonte encore plus loin alors.

Comme tous les musiciens d'orchestre, je me suis beaucoup plaint des chefs d'orchestre, mais quelques-unes des grandes joies que j'ai reçues de la musique, et il y en a quand même beaucoup, sont dues à des grandes personnalités de chefs d'orchestre. Et l'un des premiers qui m'a vraiment impressionné, c'est Munch. J'aime beaucoup Munch.

0: L'Orchestre de Paris a été enfanté, si j'ose dire, par la Société des concerts du Conservatoire, qui d'ailleurs figure encore, je crois, sur le sigle ou tampon de l'Orchestre de Paris. Et je suis entré à la Société des concerts en 1960, à peu près. Et je suis resté pendant un ou deux ans là. Et puis la première flûte est partie, et a demandé sa mise à la retraite. Et je suis devenu première flûte. Et puis, 8 ans après, en 67, la Société des concerts était en pleine déconfiture financière. Et la ville de Paris et l'État se sont mis d'accord pour reprendre la Société des concerts. Et j'ai dû repasser un concours. Et ça fait donc une certaine continuité. J'ai démissionné en 1990. Donc ça veut dire que j'ai fait 30 ans à l'Orchestre de Paris et son prédécesseur.
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0: Maurice Ravel, Daphnis et Chloé, l'orchestre de Paris sous la direction de Charles Munch en 1968, flûte solo, Michel Debost.
1: À l'heure actuelle, les jeunes musiciens veulent absolument un instrument flambant neuf, mais il y a un demi-siècle, quand on commençait un instrument avant, c'était parfaitement normal et pourquoi pas souhaitable d'avoir un instrument ayant déjà été utilisé, pour pas dire d'occasion. Je suis pas un de ces les encenseurs de l'ancien temps qui disaient les enfants de mon temps, tout était mieux. Non, c'est pas ça. Mais je pense que dans le cas d'une flûte, par exemple, la flûte se fait quand même. Se fait au personnage qui la joue. C'est un petit peu empirique ce que je dis. Les scientifiques vous diront que c'est pas vrai. Enfin, moi, je sais. Hein, je sais ce que je ressens avec un instrument que j'ai joué pendant longtemps. Je crois que c'est dû à une sorte de façonnage du métal. Enfin, vous savez, la flûte, c'est finalement c'est de la plomberie de luxe. Hein. Mais dans la plomberie, on voit bien, les tuyaux en cuivre se modifient au fur et à mesure que le gaz passe dedans. C'est vrai, le métal se change. Donc, je ne suis absolument pas scientifique là-dessus. Mais en tout cas, une flûte qu'on joue, elle résonne de la façon que résonne le personnage qui la joue. Et la meilleure flûte du monde qui a été mal jouée, elle ne sonne pas comme une flûte, mais peut-être de moins bonne qualité, mais qui a été bien jouée. C'est aussi complètement empirique, c'est du vaudou, c'est tout ce que vous voulez, mais quand on prête une flûte à un élève, par exemple, alors qu'il y a des élèves qui sont excellents, mais quelquefois qu'il y a des notes un peu sourdes ou qui jouent faux sur telle note, etc. Je veux dire encore plus faux que moi. La flûte revient au bout de 3 semaines, elle a pris un peu de ce défaut.

0: Krishna, extrait des Joueurs de flûte d'Albert Roussel, Michel Debost et Christian Ivaldi, le 26 février 1962. Michel Debost, un invité régulier des festivals de musique de chambre.
1: J'étais à Marlborough. Marlborough, c'est une sorte de camp d'été dans le Vermont aux États-Unis, où j'avais été invité pendant 3 ans de suite, et où les gens vont pour pratiquement rien. Enfin, je veux dire, on leur paye le voyage et ils sont logés. Enfin, tout au moins du temps où j'y allais. Et c'était mené par Serkin et par Schneider et des grands musiciens émigrés d'Europe à l'époque. Enfin, même avant cette époque-là. Bon, et qui, justement, s'était donné pour mission à ce moment-là de découvrir des ensembles de la plus belle musique qui soit et... Bon, et d'associer tous les instruments. Et alors, le grand principe de ça, c'était que on ne travaillait qu'une œuvre par semaine, et qu'au concert qui avait lieu le samedi ou le dimanche, peut-être aussi le vendredi soir, un groupe ne jouait qu'une œuvre. Si bien qu'on avait le temps vraiment d'approfondir les choses, et que dans chaque groupe, il y avait un vieux, un jeune, un moins jeune, un connu, un pas connu, etc. Et j'avais trouvé ça absolument génial comme formule. Et quand le Palais des Congrès s'est construit, fortuitement, il s'est trouvé que j'ai eu contact avec la possibilité d'animer cette espèce de vaisseau en béton dont personne ne savait tellement quoi faire, au point de vue musical en tout cas. Et on a fait ça pendant pas mal de temps, 7 ans je crois. Ça a dû commencer en 1974. Et ça a dû finir en 80 ou 81. Mon idée, c'était que tous les gens qui se connaissaient dans le milieu musical, et ça avait été très bien reçu par les musiciens et par le public aussi. Alors, il y avait un type de la radio qui me téléphonait en me disant « ça m'intéresserait de monter la truite ou le poème de Chausson ou je ne sais pas quoi ». Alors, je lui disais « bon, ben, tu t'occupes de tout et puis tu règles les répétitions ». On nommait un sorte de
0: coordinateur,
1: voilà, de boy scout en chef pour chaque groupe, et puis ils se choisissaient mutuellement, donc c'était un petit peu ce qui plaisait aux musiciens, qu'ils se cooptaient eux-mêmes, ils jouaient. Alors il y avait très souvent des gens qui, un type de l'opéra, un type du national, un type du filard, un type de l'orchestre de Paris, un freelance quelconque, et ça reproduisait un petit peu Marlborough, et ça donnait une occasion à beaucoup de gens de faire des choses qu'ils n'avaient pas l'habitude de faire.
0: C'était les concerts bleus ?
1: Oui, ça s'appelait les concerts du mardi, et ça avait lieu à la salle bleue du Palais des Congrès.

0: Il y a une question d'intimité musicale qui fait que on se retrouve plus facilement avec quelqu'un qu'on connaît très bien. Mais je suis prêt à jouer avec n'importe qui. Non, c'est pas vrai. Pas n'importe qui, mais je veux dire de changer de partenaire. En ce qui concerne mon vieux copain Ivaldi, évidemment, on a joué ensemble depuis tellement longtemps que même si on joue pas très très fréquemment, il y a des plis dans les chaussures qui se retrouvent vite, quoi.
1: C'est plus confortable.
0: Voilà, donc. C'est ça, justement.

0: Michel Debost et Christian Ivaldi interprétaient la sonate pour flûte et piano de Francis Poulenc. Michel Debost.
1: Le fait qu'il y ait beaucoup de musiciens qui soient malheureux de leur sort, c'est parce qu'ils ont toujours l'impression que l'herbe est plus verte de l'autre côté. Hein. Et en fait, s'ils sont dans un orchestre, c'est peut-être que parce que finalement, ils sont là où ils sont le mieux et qu'il n'y a pas de raison de s'en plaindre la moitié du temps. En ce qui concerne l'enseignement, pour moi, ce n'est pas du tout un pis-aller. J'aime beaucoup ça. Et j'ai beaucoup appris avec mes élèves, surtout ceux qui ne voulaient pas faire ce que je leur demandais.
2: Des fortes têtes.
1: Fortes têtes. Et puis, je me suis aperçu qu'on ne connaît bien que quelque chose qu'on est capable d'enseigner les yeux fermés. Je ne peux pas dire que ce soit la lune de miel perpétuelle avec tous les étudiants qu'on peut avoir, mais c'est très intéressant. Et en fait, la musique, la flûte surtout, me passionne. Et j'en parle tout le temps et j'aime bien ça. Je trouve que le niveau du Conservatoire de Paris est sans conteste beaucoup plus élevé que le niveau américain. Beaucoup, beaucoup plus. Et c'est une chose qui m'a beaucoup surpris de l'Amérique, mais pas seulement depuis que j'y vis, mais j'espère qu'il n'y a pas trop d'Américains qui m'entendent, mais je trouve qu'individuellement, ils ne sont pas terribles, terribles. Mais l'orchestre américain, c'est un orchestre extrêmement performant. Ils maugraient contre le chef, tous, mais jamais on ne dit un mot plus haut que l'autre vis-à-vis du chef, parce qu'on est là avec lui et qu'on bosse ensemble, etc. J'étais très bien reçu, je suis invité partout et tout ça, presque plus que je ne voudrais, mais j'ai encore ma petite fierté, quoi. Je suis content d'aller faire le clown à droite et à gauche.
2: Et aller faire le clown, c'est aller donner des concerts?
1: Oui, enfin, vous savez, il faut prendre ça avec une pincée de sel. J'aime bien faire des concerts. Hein. De penser que le monde va s'arrêter parce qu'on a fait un concert ici ou là, c'est... Remarquez que je crois que les gens qui sont des grands artistes solistes, ils sont persuadés que le monde s'arrête s'ils s'arrêtent de jouer. Je ne nommerai personne, mais j'ai un excellent ami qui, à un âge avancé, il ne peut pas imaginer qu'il y a un endroit où il n'est pas joué, dégainé son instrument et fait son turlupin.

0: Ainsi se referme le premier volet de La mémoire retrouvée de Michel Debost, un entretien recueilli par Anne-Marie Rébi en 1996, à suivre demain le second volet de cette émission. Cette archive est à retrouver en podcast sur le site de France Musique ou via l'appli Radio France. Merci à Béatrice Trichet pour la réalisation ainsi qu'aux documentalistes de l'INA pour leur collaboration.
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2: Bonjour et bienvenue, voici les essentiels de la violoniste Wildefrang que nous entendions hier dans Mozart, Beethoven, Schubert, Paganini, Chopin, Grieg ou Tchaïkovski. Aujourd'hui cap sur le XXe siècle en compagnie d'autres créateurs comme Jean Sibelius, Carl Nielsen, Bartok ou encore Igor Stravinsky. Cette seconde émission sur la violoniste qui a fêté bientôt, il y a récemment ses 40 ans, commence avec une suite espagnole. Voici Sevilla d'Isaac Albéniz, un arrangement de Yasha Heifetz joué par Wildefrang qu'accompagne au piano José Gallardo.

0: Olé.
1: Oui, évidemment, on imagine bien ces deux syllabes accompagnant cette cadence parfaite. En 1886, à 26 ans, Isaac Albéniz, en l'honneur de la reine d'Espagne Marie-Christine d'Autriche, avait écrit une suite espagnole pour piano seul avec des titres qui évoquent la géographie de l'Espagne. Grenade, Catalogne, Séville, Cadiz, Asturias, Aragon. Et il y avait notamment donc ce troisième mouvement qui s'appelle Sevilla et qui a été plus tard arrangé par Yasha Heifetz. C'est Ville de Frang au violon et José Gallardo au piano qu'on entendait dans un extrait d'un disque qui s'appelait Hommage, paru chez Warner Classic en 2017. Isaac Albéniz, qui sera l'un des nombreux compositeurs espagnols s'installant à Paris, d'ailleurs tout près d'ici, de l'actuelle maison de la radio et de la musique, au 55 rue de Boulainvilliers. On peut voir une plaque ici, vécu le musicien espagnol Isaac Albéniz entre 1906 et 1909. Rendez-vous donc avec des partitions du XXe siècle jouées par Ville de Frang aujourd'hui, avec par exemple ce merveilleux Morgen de Richard Strauss, une partition que le compositeur a écrite pour piano, voix et violon. Et demain, le soleil brillera encore et sur le chemin que je prendrai, il nous réunira, nous les bienheureux, à nouveau sur cette terre qui respire le soleil. C'est un poème de Mackay, John Henry Mackay, que mettait en musique Richard Strauss dans ce Morgen que Ville de Frang jouait avec le pianiste Mathieu Pordois et surtout avec la soprano Sabine Devielle.

Morgan de Richard Strauss avec ce poème de Mackay qui nous dit également « Sur la rive vaste aux vagues bleues, nous descendrons tranquillement et lentement, silencieusement, nous nous regarderons dans les yeux et le silence du bonheur descendra sur nous ». C'est en 2023 que la soprano Sabine de Vielle avait invité à l'Opéra de Paris la violoniste Wildefranck avec le pianiste Mathieu Pordois pour enregistrer ce lead Morgan de Richard Strauss au milieu d'autres leaders parus dans la maison disque Erato. Alors revenons au grand concerto, on a évoqué hier les débuts de Wildefranck dans sa Norvège natale, elle qui a vu le jour à Oslo il y a 40 ans et qui a été formée par de grands maîtres bien sûr du violon, qui s'est formée en écoutant également les grands maîtres du passé et elle a abordé tous ses concertos à l'enfance, à l'adolescence, que ce soit Beethoven ou Tchaïkovski qu'on a écouté hier, ou encore Jean Sibelius, auteur en 1905 d'un merveilleux concerto dont on va écouter l'adagio centrale, Wildefranck ici accompagnée par l'orchestre symphonique du WDR, de la radio WDR de Cologne, dirigée par Thomas Zondergaard, autrement dit une partition finlandaise interprétée par une Norvégienne.

Profondeur, poésie, spiritualité dans cette page de Jean Sibelius, merveilleusement interprétée par Villefranc, le mouvement central de son concerto opus 47, conçu au tout début du XXe siècle, 1904-1905, donc avec ici l'orchestre symphonique de la radio WDR de Cologne, dirigé par Thomas Sondergaard, partition qu'évidemment Villefranc connaît et joue par cœur. D'ailleurs, elle s'est exprimée sur le site Elbow Music au sujet de cette notion du par cœur. Jouer avec la partition peut me limiter et me rendre plus timide. C'est un peu jouer avec une partition sur scène, c'est un peu comme nager avec des brassards alors qu'on sait nager, ou ne pas enlever les petites roues de son vélo. Jouer sans filet de sécurité procure une plus grande liberté. C'est plus risqué, bien sûr, il y a des problèmes de trous de mémoire possibles, certes, mais cela offre aussi plus grande liberté. Vous êtes comme sur l'autoroute, en pleine interprétation du morceau, il y a tellement d'informations que si quelque chose se produit, vous ne pouvez pas vous permettre de vous demander qu'est-ce que c'était, car vous devez rester concentré. Lorsque vous arrivez à la cadence, tout est libre, improvisé, il faut lâcher prise et laisser les impulsions venir à vous. Je me souviens qu'un jour, à mi-chemin d'une page de concerto, je venais à peine de commencer à jouer quand soudain une immense vague de fatigue m'a envahi. Comment allais-je m'en sortir? Il me restait encore 40 minutes à jouer. Et bien sûr, il faut continuer à jouer, se laisser porter par la musique, et c'est une expérience extraordinaire.

0: Une humoresque de Jean Sibelius, en l'occurrence ta cinquième humoresque en mi bémol majeur, opus 89 numéro 3, charmante musique interprétée par Villefranc, ici de nouveau accompagnée par l'orchestre symphonique de la radio WDR de Cologne avec Thomas Zondegaard à la direction d'orchestre.
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0: Beaucoup de brume du Nord en commençant cette émission avec Morgan Richard Strauss, le concerto de Sibelius, son humoresque, et puis maintenant avec le plus célèbre compositeur danois. Il s'agit de Carl Nielsen, que la postérité a retenu surtout pour ses merveilleuses partitions symphoniques, ses quatre symphonies notamment, et puis ce concerto pour violon que Villefranc a enregistré avec l'orchestre symphonique de la radio danoise, dirigé par Elving Guderb Jensen.

Les premières notes de ce concerto énigmatique de Carl Nielsen, concerto pour violon, conçu en 1911, l'année de la mort de Gustav Mahler, et on entendait ici le violon de Wildefrang avec l'orchestre symphonique de la radio danoise dirigé par Elving Goldberg Jensen. Wildefrang, dont j'ai évoqué hier les débuts, on peut rappeler qu'elle a été notamment entourée d'un certain Stéphane Baradieu, et elle a été très marquée par une autre grande dame du violon, une rencontre en 1998 qui a été déterminante avec Anne-Sophie Mutter. J'ai joué pour la première fois pour Anne-Sophie Mutter à l'âge de 11 ans. Après cela, elle m'a demandé de la tenir au courant et a suivi mon évolution. Je lui envoyais régulièrement des enregistrements de mes performances ainsi que des lettres pour lui donner de mes nouvelles. C'est évidemment une source d'inspiration immense pour moi car je savais qu'elle était toujours là à me regarder quelque part. À 15 ans, elle m'a invité à Munich pour une nouvelle audition et j'ai alors intégré une fondation qui m'a offert mon premier grand instrument, un violon Jean-Baptiste Vuillaume qu'on évoquait hier et qu'on entend en grande partie dans ses enregistrements. Anne-Sophie Mutter a été une formidable mentor pour moi durant toutes ces années. J'ai fait des tournées, nous avons joué le double concerto de Bach ensemble. Je crois que le plus important, c'est qu'elle m'a encouragé à toujours faire confiance à mon instinct, à suivre ma propre voie. C'est sa priorité absolue et c'est le message qu'elle voulait transmettre que je trouve formidable. Et oui, jouer ses partitions très bien, c'est une chose, mais les jouer de façon personnelle, incarnée et, comme je le disais hier, raconter une histoire, c'est encore autre chose. Elle le fait par exemple, Wildefrang, dans ce concerto pour violon de Benjamin Britten.

Il avait 25 ans, Benjamin Britten, lorsqu'il avait conçu en 1938 ce concerto pour violon, terminé l'année suivante, au début de la Seconde Guerre mondiale, dont il va passer le début, non pas dans son Angleterre natale, mais aux États-Unis, étant objecteur de conscience. Et c'est un extrait de cette partition, opus 15 de Britten, qu'on entendait là avec Wildfang et l'Orchestre Symphonique de la Radio de Francfort, dirigé par James Gaffigan. On avance peu à peu dans l'histoire de la musique, avec une partition centrale dans l'histoire du violon au XXe siècle. C'est la sonate que Béla Bartók a conçue pendant la Seconde Guerre mondiale à la demande de Yehudi Menuhin. L'immense compositeur hongrois avait fui les régimes totalitaires pour se réfugier à New York. Sans le sou, il pouvait bénéficier du soutien de grands interprètes comme Serge Koussevitzky ou comme Yehudi Menuhin. Donc, il lui commande cette partition chère au cœur de Wildfang, cette sonate pour violon seul. C'est un monologue, dit-elle, vraiment la structure est d'inspiration baroque. Jouer cette pièce, c'est comme un voyage. Je n'ai jamais été aussi concentré qu'en la jouant. Elle exige un tel effort de l'interprète et aussi du public, il faut le dire. Franchement, quand j'ai appris cette pièce, j'étais un peu anxieuse quant à la réaction du public, car ce n'est pas une musique facile. Je me demandais, est-ce qu'ils vont tousser? Est-ce qu'ils vont partir? Comment vont-ils réagir? En réalité, quand je joue la sonate de Bartók, j'ai l'impression que le lien est plus fort que jamais. Je pense que le public est véritablement hypnotisé par cette musique. C'est une œuvre tellement puissante.

C'est la fugue, deuxième mouvement de cette sonate pour violon seul de Béla Bartók, qu'on entendait ici interprétée en 2010 par Wildefrang dans un disque qui a été paru chez EMI Classics. Et on va écouter maintenant une des formations maison, l'un des deux orchestres symphoniques de la Maison de la Radio et de la Musique. C'est l'orchestre philharmonique de Radio France, le Philhar, dirigé par Mikko Franck, qui avait accompagné Wildefrang dans une autre partition de Béla Bartók. C'est son premier concerto pour violon conçu au tout début, cette fois-ci du XXe siècle. Bartók, nous dit Wildefrang, a dédié ce concerto à Steffi Geier, la jeune fille dont il était si éperdument amoureux, qui était violoniste, et je trouve qu'il illustre parfaitement leur relation. Le premier mouvement qu'on va écouter lui est entièrement dédié. Il s'ouvre sur le thème de Steffi, que l'on retrouve tout au long du concerto. Cela révèle une autre façon, une autre facette de Bartók. On imagine souvent Bartók comme un compositeur au style brut, alors que je trouve en réalité ici très lyrique, d'une pureté extrême. Pour moi, c'est même le compositeur le plus pur du XXe siècle. Il est si proche de Jean-Sébastien Bach. Il n'a besoin de rien ajouter, car ce n'est pas nécessaire. Son expression musicale est d'une sincérité bouleversante.

0: Béla Bartók, 26 ans, fou d'amour pour Steffi Geier. Malheureusement, les violonistes ne répondaient pas à ses sentiments. Eh bien, tant pis pour eux, mais tant mieux pour nous, parce que nous avons gagné cette merveilleuse partition, ce premier concerto dont le premier mouvement, Andante Sostenuto, témoigne de cette passion à sens unique. Wildfang, accompagné en 2017, ici même à Radio France, par l'Orchestre Philharmonique de Radio France, dirigé par Mikko Franck.
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0: Voici une autre de ces merveilleux concertos pour violon du XXe siècle avec Sergei Prokofiev, auteur d'un premier concerto opus 19 qui nous permet de retrouver notre héroïne de la semaine avec l'orchestre de la WDR de Cologne et Thomas Zundergaard sur France Musique.

10 ans après Béla Bartok, c'est en 1917 que Sergueï Prokofiev avait composé son premier concerto pour violon et Cocorico, c'est un Français, Marcel Darieux, qui avait eu le privilège de créer cette partition bien des années plus tard, en 1923. Marcel Darieux, qui était un Bordelais, premier violon des concerts Koussevitzky, de Serge Koussevitzky, le chef d'orchestre qui avait dirigé cette création. Ici, sur France Musique, c'est Ville de Fringues que vous entendiez. La

C'est pour le violoniste Samuel Douchkine que Igor Stravinsky, au tout début des années 30, 1930, avait conçu son concerto pour violon qui se termine par ce capriccio virevoltant et un peu hilarant, nous dit Wildefranck, presque du cirque que cette musique jubilatoire avec la philharmonie de chambre allemande de Brême dirigée par Pekka Kuusisto. Et on avance un peu dans l'histoire de la musique. Nous voici en 1954 du côté de Berne, en Suisse, avec un compositeur d'origine hongroise, Sándor Veres.

En 1954, dans l'héritage de Béla Bartók, Sándor Veresh concevait un trio à cordes qui nous permettait ici d'entendre trois merveilleux interprètes, la violoniste Vilde Frang, l'altiste Lawrence Power et au violoncelle Nicolas Hallstedt, qu'on a déjà évoqué hier. Nicolas Hallstedt qui est en résidence cette saison à Radio France. Et on va terminer cette série de deux émissions sur Vilde Frang avec une partition cinématographique. C'est en 1945 que le compositeur Erich Wolfgang Korngold a conçu ce concerto pour l'immense violoniste Yascha Heifetz en s'inspirant de ses propres musiques de films, notamment le final, Le Prince et le Pauvre, The Prince and the Pauper. C'est un film avec Errol Flynn qui s'inspire de Mark Twain et on entend tout à fait cet esprit de cape et d'épée dans cette œuvre.

0: On se voit bien bondir sur le pont d'un bateau avec cap et épée, comme Errol Flynn dans le film Le Prince et le Pauvre, dont la musique a été écrite par Erich Wolfgang Korngold. Il s'en est inspiré pour concevoir le final de ce concerto, écrit ici, interprété par Wilde Frank avec l'orchestre symphonique de la radio de Francfort, dirigé par James Caffigan.
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5: Bonsoir à tous, bonsoir à toutes. Bienvenue ici Banzai. Ce soir, on explore.

Curtis Harding dans Banzai, dans ce Explore de 2021. Explore, c'est une célébration des plaisirs de l'amour, de la magie qui circule entre deux personnes qui s'aiment. Curtis, c'est un chanteur américain qui chante la soul sous son nom depuis une petite dizaine d'années. Avant, il est passé par toutes les couleurs du spectre musical. Sa mère chante à l'église, donc sa première musique, sa musique de cœur et de sang, c'est le gospel. Il plonge dans le rock à l'âge adulte. Il a aussi quelques expériences hip-hop. Il accompagne le rappeur CeeLo Green dans les années 2000. Il passe par le rock garage avec ses copains des Black Lips et il lance sa carrière sous son nom en 2014. On l'entendait, nous, donc en 2021, dans ce troisième album, If Words Were Flowers, si les mots étaient des fleurs. Eh bien, en voilà trois de fleurs. C'est un joli bouquet qui nous est offert par le pianiste McCoy Tyner. On est en 1963. C'est une période d'effervescence pour McCoy Tyner, qui à ce moment-là fait des étincelles dans le groupe de John Coltrane. Il tourne avec Coltrane, il enregistre aussi beaucoup avec lui pour le label Impulse. Et puis en parallèle, il développe ses activités sous son nom, ses disques en leader. C'est le label Impulse qui écoute les enregistrements de Coltrane, qui repère évidemment cet excellent pianiste qui accompagne le grand saxophoniste et qui lui demande de sortir des disques sous son nom. Parmi ses premiers disques, eh bien, il y a ce Today and Tomorrow qui sort en 63, donc, que McCoy enregistre avec John Gilmour au saxophone, Thad Jones à la trompette, Jimmy Garrison et Albert Heath pour la rythmique. Un album dans lequel bien, on reconnaît son sens de la composition avec des grands morceaux qu'il signe, comme celui-ci, Three Flowers, les trois fleurs, McCoy Tyner.

Dans notre bouquet de notes ce soir, on a trouvé une fleur noire. C'était les Black Flower à l'instant dans Banzai, un quintet belge emmené par Nathan Demes, le saxophoniste et flûtiste de l'aventure. Il monte le groupe au milieu des années 2010. Il est porté par son amour pour la musique africaine, pour les grooves afrobeat, pour les grooves éthiopiens, l'éthio-jazz. C'est l'inspiration première des Black Flower, mais au fil des disques, qu'on se rend bien compte qu'ils ouvrent leur chemin et qu'ils empruntent leurs influences à des routes plus orientales, plus électro. Et surtout, ils ouvrent leur jardin à des invités. Ici, au micro, c'est la chanteuse Meskerem Mess qui a gagné le Montre Jazz Talent Awards en 2021. Elle rejoint le groupe un an après ce trophée. Elle le rejoint en 2022 pour un morceau dans l'album Magma, cet album sorti chez SDBan. Et le groupe l'a de nouveau invité quelques années plus tard, d'ailleurs en 2025, pour un autre disque. Ce morceau-là, il s'appelle Morning in the Jungle. Après La Fleur Noire, je vous propose de plonger dans les fleurs de lotus. Lotus Flower, c'est le nom Lotus Flowers. D'ailleurs, il y en a plusieurs dans ce projet. C'est le nom de ce groupe monté par le pianiste français Bruno Angelini. Un trio piano, saxophone et saxophone, oui. À côté de son piano, il y a deux saxophonistes pour l'entourer. Il y a Sakina Abdou, la Lilloise, qui est connectée au free jazz, connectée à la scène jazz de Chicago. Et il y a Angelika Nitscher, l'Allemande, qui est passionnée elle aussi par l'improvisation, qui est très connectée aux scènes expérimentales de New York. Ils sortaient ensemble un album en 2025, judicieusement et clairement appelé Lotus Flowers, une sortie jazz d'or. Dans le disque, les compositions sont dédiées à des personnes qui ont œuvré pour construire un monde meilleur. Des figures de lutte comme Nelson Mandela, comme Rosa Parks, comme la militante écologiste Berta Cáceres, qui agissent comme des fleurs de lotus pour lutter contre les dangers sociaux, environnementaux, économiques, culturels et politiques de notre monde. Voilà un petit peu le propos de Bruno Angelini avec cet album. Je vous propose qu'on plonge dans un morceau intitulé Hull House, qui est dédié à Jane Addams, pionnière des droits des femmes et des enfants.

C'était Rachel Kitchlow dans Banzai sur France Musique, une harpiste de Londres très jeune qui est inspirée par Henry Mancini et Dorothy Ashby. Quelle harpiste n'est pas influencée par Dorothy Ashby? Elle a sorti ce Flirty Ghost en 2025, un disque enregistré dans la nuit parmi les fantômes. Et à l'intérieur de cet album fantomatique, il y a cette piste tout en ombre et lumière qui s'appelle Mamoni. Les fantômes, les voilà dansant autour de nous. On file en Pologne retrouver Ania Rani, cette pianiste qui habite Berlin aujourd'hui. Donc ça marche pas mon truc de on file en Pologne. On file plutôt à Berlin. Ania Rani, elle se lance en 2019 sous son nom avec l'album Esja qui est publié sur le label de Manchester, Matthew Alsall. Il y a beaucoup de pays d'Europe hein, dans tout ce que je raconte. Et grâce à cet album, elle se fait connaître dans le monde entier. Elle se fait connaître avec ce jeu de piano très doux, très méditatif, tout en intériorité. Elle sort plusieurs disques chez Gondwana, le label de Manchester, dont cet album Ghost en 2023. Album dans lequel on découvrait sa voix à la pianiste puisqu'elle prend le micro et il y a un invité à ses côtés, le Canadien Patrick Watson dans ce Dancing with Ghosts.